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1: 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Il est 8h30 à Paris, 16h30 à Abidjan et en temps universel.
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1: Des torrents d'eau sèment le chaos dans les rues de Dakar, Simon Bourtembourg.
3: Oui, faute de système d'évacuation des plus performants, l'eau est subitement montée dimanche dans la capitale sénégalaise. Des inondations, conséquences de pluie torrentielle. Reportage dès le début de ce journal. Dans cette édition, on décrypte aussi les dessous de la visite officielle de Romuald Ouadani à Paris. Le président béninois qui a choisi donc la France pour son premier déplacement 4 mois après son élection. On sera aussi en Côte d'Ivoire, où ça y est, des responsables de l'opposition ont déposé leurs propositions concernant la future instance électorale. On entendra le cri de désespoir de l'ancien ministre malien de la justice, maître Mamadou Ousmaïla Konaté, 5 mois après l'enlèvement de son confrère Muntaga Tall. Et puis le dossier de cette édition, au Cameroun, où en cette journée internationale de la paralysie cérébrale, on milite pour un meilleur accès des enfants handicapés à l'école.
1: Dakar, les pieds dans l'eau après des inondations exceptionnelles.
3: La conséquence des fortes pluies qui se sont abattues dimanche sur la capitale sénégalaise. À plus de 140 mm tombés en 24 heures dans certains quartiers, l'équivalent d'un mois de pluie intense comme Dakar peut en connaître à l'hivernage. Les dégâts sont considérables et le bilan est lourd. Au moins 4 personnes ont été tuées. Reportage dans le quartier de Parcelle Assény où une jeune femme et un enfant de 4 ans sont morts piégés par les eaux. Léa Lisa Westerhoff.
4: Postée sur le seuil de sa maison, une jeune femme écope saut après saut l'eau boueuse qui s'est amassée dans son salon et se désole.
5: Ici, il y a de l'eau partout. Partout. Tous les bagages. On a perdu tout.
4: Autour d'elle, c'est le chaos. Des morceaux de meubles sont transportés, du linge essoré.
6: On est en train de sortir les bagages. C'est les armoires, les télés, les matelas, tous les matériels qui sont dans les chambres sont à cause de la pluie. Tu as vu le mur là, le mur est en train de tomber.
4: Des chaussures dépareillées, des nattes, des coussins jonchent le sol boueux comme autant de traces de cette nuit de pluie torrentielle et d'angoisse pour Ousmane.
7: On a eu peur parce qu'il y avait ma grand-mère et les petites dans la chambre qui n'ont même pas un an et vraiment, c'était vraiment la panique.
4: Ici, les plus fragiles ont pu être évacués à temps par les toits, mais Ousmane enrage car ce n'est pas la première fois que son quartier de Cambérène, mal relié au tout à l'égout, est inondé.
7: Oui, c'est régulier, ça date depuis plus de 20 ans. Ce qui est dommage, on est là, même pas à 200 mètres de la plage et que depuis lors on ne trouve pas une solution. Ça sonne mal à l'oreille.
4: Le camion venu pomper l'eau arrive enfin jusque dans cette petite ruelle sablonneuse. Mais Sidi, agent de l'Office national de l'assainissement, est fataliste.
8: Donc, ici, il n'y a pas de canalisation pour le moment. Non, parce qu'ici, les maisons sont mal faites, sont mal assainies. Donc les maisons sont très bas, donc c'est normal que l'eau entre dans les maisons. Ils sont condamnés, ils ne peuvent pas sortir.
4: Comme à Cambérène, plusieurs quartiers de la capitale sont restés partiellement bloqués hier vu les quantités d'eau à évacuer. Léa Lisa Westerhoff, Dakar, RFI.
1: Une première visite officielle après son arrivée au pouvoir au Bénin.
3: C'était il y a 4 mois. Romuald Ouadani reçu à Paris par son homologue français Emmanuel Macron. Ça, c'était hier. Au cœur des échanges entre les deux chefs d'État, la coopération bilatérale, notamment dans les domaines de l'énergie, de la formation professionnelle, de la sécurité et de la culture. À Cotonou, les détails avec Jean-Luc Aplogan.
9: Avant d'être reçu à l'Élysée lundi, le chef de l'État béninois était l'invité d'honneur du dîner de l'Africa France Impact Coalition, une plateforme qui réunit une quarantaine de dirigeants de grandes entreprises actives en Afrique et en France. Après les hommes d'affaires, place au bilatéral. Selon un communiqué, 3 accords ont été signés. Le premier vise à renforcer l'accès à l'électricité dans 750 localités et devrait bénéficier à 600 000 personnes. Le deuxième porte sur le développement de la filière piscicole. Enfin, les conditions de financement par BPI France d'un laboratoire de tests ADN ont été arrêtés. Le dossier de la nouvelle demande de restitution de 35 biens culturels a lui aussi progressé. Selon nos sources, la mise en place du comité scientifique est désormais effective. Autre sujet abordé, la sécurité. La coopération militaire entre Paris et Cotonou est aujourd'hui présentée comme un modèle de la nouvelle doctrine française de soutien aux armées africaines contre le terrorisme. La France y forme les soldats et apporte un appui en renseignement, mais n'y installe surtout pas de base militaire. militaire permanente. Jean-Luc Aplodin, Cotonou, RFI.
3: En Côte d'Ivoire, plusieurs partis d'opposition s'accordent sur le futur organe électoral. Ils ont présenté une proposition commune sur les contours du futur mécanisme chargé des élections, alors que l'ancienne commission électorale indépendante a, elle, été dissoute. C'était en mai dernier. Il aura donc fallu plusieurs semaines de concertation pour rassembler les propositions au sein d'un document commun remis hier au ministère de l'Intérieur. Mais les deux principaux partis d'opposition sont, eux, aux abonnés absents. Explication à Abidjan, Fanny Noaro-Cabré.
10: Aucune décision officielle n'a encore été prise par les autorités ivoiriennes sur la composition ou le fonctionnement de ce futur organe électoral. Mais pour le président du FPI, Pascal Afinguessan, une condition est incontournable.
11: La première exigence, c'est que l'organe chargé des élections soit un organe véritablement indépendant, neutre et impartial. Ce qui signifie qu'il ne doit pas comprendre des représentants de partis politiques, des représentants du gouvernement, des pouvoirs publics. Il faut aussi que ce soit un organe composé d'experts en matière électorale.
10: Le document prévoit également la création d'un observatoire chargé de surveiller le processus électoral. Une proposition qui, selon Charles Blégoudé, le responsable du COGEP, doit contribuer à prévenir les tensions autour des scrutins.
12: La Côte d'Ivoire s'est réputée comme un pays à risque électoral où il y a des conflits tous les 5 ans. Au moment où je vous parle, il n'y a pas d'élection. Ce qui veut dire qu'il n'y a pas de pression en ce moment, il n'y a pas de passion en ce moment. C'est le moment idéal pour qu'on puisse confronter nos idées et puis qu'on puisse accoucher d'un organe consensuel.
10: Mais le consensus reste difficile au sein même de l'opposition. Si le PPACI a participé aux travaux de ce document commun, il n'en est pas officiellement signataire pour des raisons de procédure interne au parti, confie l'un de ses cadres. Autre absence, celle du PDCI, le principal parti d'opposition, a transmis ses propositions de réforme de son côté. Fanny Noaro-Cabré, Abidjan RFI.
1: Au Mali, une nouvelle voix s'élève pour interpeller les autorités 5 mois après l'enlèvement de Mounta Gatal.
3: L'avocat et ancien ministre enlevé chez lui début mai par des hommes encagoulés de la sécurité d'État. Après lui, son fils et plusieurs personnalités engagées pour la défense de la démocratie ont également été privés de liberté par les services maliens. Tous sont détenus dans des lieux inconnus, en dehors de toute procédure légale. Et les autorités de transition n'ont communiqué aucune information à leur sujet. Alors pour l'ancien ministre malien de la Justice, maître Mamadou Ismaïla Konaté, ce mutisme est intolérable.
13: Rien, absolument rien. Ni le ministre de la Justice, ni le procureur général, ni le procureur d'applique du lieu de résidence de Mounta Gatal ne sont alertés par rapport à cette situation. Ça veut dire qu'aujourd'hui, ce n'est pas un sujet, c'est ce qui est d'autant plus dramatique que l'état de droit est couché dans ce pays. La démocratie est anéantie, les lois et des règlements sont foulés au sol. La situation de Mounta Gatal est d'autant plus inquiétante qu'on n'a pas de nouvelles et la rumeur laisse entendre qu'il est tantôt transporté à Makala, tantôt alité. Il faut contraindre ces autorités à donner des informations relativement au lieu de détention de Mounta Gatal, pousser ces autorités justement à saisir un juge. On ne peut pas entendre la rumeur et ne pas donner suite. C'est aussi le procureur de la République et le procureur général qui sont interpellés, tout comme le garde-son.
3: Maître Mamadou Ismaïla Konaté au micro RFI de David Baché.
1: Il demande le retour à l'ordre constitutionnel en Guinée-Bissau.
3: 24 personnalités politiques et de la société civile en Afrique appellent la CDAO à prendre une initiative urgente. Alors que le pays traverse une crise politique depuis la prise de pouvoir des militaires, c'était lors du coup d'état de novembre dernier, ayant renversé le président Oumaro Sissoko Embalo. Dans cette lettre, les signataires appellent à l'organisation des élections pour le retour à l'ordre à la Constitution. Parmi eux, Alioune Tine, fondateur d'Africa Jeum.
14: Des tas de gravats, c'est ce qu'il reste du quartier Zimbabwe, un site d'une vingtaine d'hectares situé à proximité du port autonome d'Abidjan.
3: Petite erreur d'aiguillage ce matin, on parlait de la Guinée-Bissau avec ses 24 personnalités politiques qui appellent la CDAO à intervenir donc au sujet de la Guinée-Bissau. Alioune Tine est donc le fondateur de l'Africa Jeum Center. On passe au dossier de ce journal qui nous emmène au Cameroun. L'insertion par le travail qui permet de surmonter le handicap. C'est en tout cas le pari de Cédric Tchana qui entend lutter contre la stigmatisation des personnes atteintes de paralysie cérébrale. Un handicap qui se caractérise...
15: Théophile Gautier était dans la déprime et la mélancolie. Soulignait de merveilleux vers avec quelle force son poème... D'un drapé alourdi donne tant de légèreté à l'épaisseur, de cette langue aux jongleries de feu, tant de mots ajustés qui virevoltent et glissent sur le papier. Comme un danseur sur la glace, ce chant parfois apprêté laisse s'élever l'âme dans une luxuriance de couleurs, qu'elle soit dans le deuil ou dans la fête, de la danse des morts aux figures des anges, si son pas se traîne, son esprit vole. Ses pensées, sous l'arbre de mûrier, file ce cocon de soie des métamorphoses, où ses vers deviennent d'éphémères papillons, de couleurs épinglées, sur le visage sans nom de la nuit.

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3: Bonjour à toutes, bonjour à tous. Vous êtes à l'écoute de Radio d'ici dans l'émission Localement Vôtre. Et aujourd'hui, on va parler d'un anniversaire et puis pas n'importe quel anniversaire parce que 50 ans quand même pour une association, c'est beaucoup. On va parler des 50 ans de la dynamique Pyrayon à Saint-Julien-Molin-Molette. Et pour ça, nous avons invité Monique qui est présidente de la dynamique Pyrayon. Bonjour Monique.
4: Bonjour.
3: Ainsi que Marie-Jo qui est secrétaire de l'association. Bonjour Marie-Jo.
5: Bonjour.
3: Alors, la dynamique Pyrayon, avant de rentrer dans les détails, est-ce que en quelques mots, vous pourriez nous expliquer ce que c'est ?
4: Eh bien, la dynamique Pyrayon, c'est de la gym douce, on va dire. On gère l'équilibre et tout. C'est de la, du maintien en forme, exactement. Mais avant de s'appeler dynamique Pyrayon, ça s'appelait gymnastique volontaire, donc GV.
3: D'accord.
4: Et après, au bout de quelques années, donc on a changé et on est devenu Dynamique Pyrayon en 2001.
3: On va en parler un petit peu, c'est intéressant ce nom de gymnastique volontaire. On va faire un petit peu l'historique de l'association actuellement dans la Dynamique Pyrayon. Comment vous fonctionnez ? Est-ce que c'est combien de fois par semaine ? Est-ce que c'est ouvert à tout le monde ? Comment ça fonctionne ?
5: Oui, c'est ouvert à tout le monde jusqu'à un certain point puisqu'on est... On est très très nombreuses maintenant et que la salle est pas très très grande.
3: Ah, vous êtes déjà un groupe quasi complet
5: ouais.
3: Alors.
5: On devait être une vingtaine à l'époque.
4: Oui, à peu près.
5: Que maintenant on est pratiquement 40, non ?
4: 35.
5: 35.
3: Ouais, effectivement.
5: Mais c'est ouvert oui à tous les âges, tous les niveaux. Hein, c'est pas de la gym
3: Il faut juste qu'il y ait de la place quoi.
4: Voilà. Oui. Donc cette année, pour le moment, on ne prend pas d'inscription. On va voir. On verra en octobre comment, si toutes les anciennes de l'année passée sont revenues ou pas.
3: D'accord.
4: Parce que 35, c'est le maxi pour la salle, déjà ouais. pour la salle et pour le matériel, parce qu'il faut...
3: Bah ouais, il faut pas mal de matériel.
4: Oui.
3: La salle, donc vous êtes au dojo en ce moment, c'est ça ?
5: Oui.
3: Au-dessus de la salle des fêtes de Saint-Julien-Molin-Molette.
5: Ouais.
3: Ok, très bien. Après, j'ai l'impression que vous avez très envie de nous parler du passé, de comment c'était avant. Du coup, donc 50 ans, ça veut dire que la dynamique Pyrayon a été fondée en 1976, si je suis pas trop
4: mal. Voilà, oui. Par Thérèse Gamet et Tété Tognolo et Madame Daumal de Bourg-Argental. Qui était la femme d'un médecin de Bourg-Argental, et je crois que c'était elle qui faisait les cours au départ. Donc au départ, je ne sais pas, elle devait être, on va dire, une dizaine.
5: Oui, voilà.
4: Puis au fil du temps, comme c'était bien, et puis c'était un peu la mode, la gymnastique volontaire à cette époque.
3: D'accord. Du coup, c'est quoi la gymnastique volontaire ?
5: Mais en fait, c'est une fédération nationale. Et à un moment, on l'a quittée parce qu'on a fait une association.
4: Tu avais des problèmes financiers un peu pour payer la monitrice, tout ça, donc on est passé indépendant.
5: Mais on est resté, voilà, gym volontaire pendant peut-être bien 20 ans au moins.
3: En fait, vous faisiez partie d'une grosse fédération nationale.
5: On payait une
4: licence.
5: Une licence chaque année, voilà.
3: D'accord.
5: Et plus notre.
3: D'accord. Et du coup, en devenant une association, ça vous a ouvert d'autres portes ? Est-ce que ça a créé des soucis ? Comment ça s'est fait, la transition ?
5: Ben, au début, ça nous a pas été très très facile, parce qu'il fallait faire les fiches de paye, les déclarations URSSAF et compagnie.
4: Oui, parce que...
5: Mais bon, on s'y est fait assez vite.
4: Oui, parce qu'on est passé par chèque emploi associatif à cette époque-là. Donc, il fallait donc déclarer à chèque emploi service associatif. Il fallait faire la fiche de paye, tout machin. Mmh. Et après, il y avait l'URSSAF qui nous renvoyait. Il fallait qu'on repaye de l'URSSAF par-dessus. C'était assez compliqué.
5: Il fallait s'en occuper, voilà.
3: Pas mal d'administratif, quoi.
5: Mais depuis qu'on a Alicia, là, c'est une micro-entreprise. Donc
3: Alicia, c'est la. Comment vous appelez ? C'est la prof de.
4: L'animatrice.
3: L'animatrice, ouais. Donc c'est l'animatrice actuelle, Alicia.
5: C'est une jeune, voilà, qu'on a depuis 4-5 ans. 4 ans, tu m'as dit ?
4: 4 ans.
5: 4 ans.
3: 4 ans, d'accord, ok. Et vous en êtes contente ? J'espère qu'elle écoutera l'émission. Non, c'est bon, elle peut écouter alors.
4: Très, c'est pour ça qu'on est passé de 20 et quelques à 35.
3: Ah ouais.
4: Parce que le bouche à oreille. Voilà.
3: Et donc, à l'époque, ça ressemblait à quoi ? Vous n'avez pas toujours été à la salle des fêtes. Est-ce que vous avez envie de nous raconter un petit peu les différentes salles par lesquelles vous êtes passé à Saint-Julien-Molin-Molette ?
5: Ben oui, on a eu des petites salles. Donc, on était aux usines Blanc, tout au début. Vers vers l'ébénisterie, là.
3: À côté de la passerelle.
5: Oui. Mmh. Après, on a été...
4: À Sainte-Julie.
5: Donc oui, à l'époque, c'était ben... Il fallait y aller un peu avant pour allumer le chauffage, l'hiver. Et on y faisait un peu de ménage. Enfin, c'était...
4: Oui,
5: on
4: pas.
5: Était...
3: Ouais, bon. Les lieux ont changé, mais
5: les lieux ont changé, ouais.
3: De la gym, quoi.
4: Voilà, ouais.
3: Et en termes d'entraînement, est-ce que la gym a beaucoup évolué en 50 ans? J'imagine que oui, mais ben, comment
5: oui,
3: vous l'avez ressenti?
5: Oui, c'est plus pareil. C'est...
4: Et disons qu'on n'avait pas trop de matériel au départ, qu'on avait juste des bâtons, des.
5: Voilà, on faisait des jeux de ballon, des.
4: Ouais. Que maintenant, on a plus de. On a des gros ballons, maintenant, on a des bâtons, on a. Qu'est-ce qu'on a? Des petits ballons. Des steps,
5: des élastiques, des
4: lestes.
5: Oui,
4: on est bien fourni en matériel.
3: C'est surtout au niveau du matériel que vous remarquez une différence sur les entraînements en eux-mêmes. Il n'y a pas des choses, je sais pas, où on s'est rendu compte qu'en fait ça pouvait être dangereux pour le corps de le faire ou de ce genre de choses.
5: Ben, c'est-à-dire maintenant on fait des étirements, on fait à la fin on fait de la relaxation.
3: Ça, c'est des choses qui n'existaient pas forcément
5: non,
3: à l'époque.
5: Non. Oui.
4: Mais disons que les monitrices qu'on a, comme quand on avait Simone et tout, elles étaient quand même diplômées. Hein.
3: Oui,
4: comme Alicia aussi, elle est diplômée. Hein.
3: D'accord.
4: Donc elles ne font pas faire n'importe quoi.
3: Non, bien sûr, mais après, même, je veux dire, par exemple, dans la médecine, tout le monde est diplômé, mais on découvre des nouvelles choses 40 ou 50 ans après, où on se rend compte que. Enfin, bon, peu importe, on ne va peut-être pas s'étendre sur ce point-là.
5: Il aurait fallu qu'on amène Alicia, pour expliquer ça.
3: Tu nous dire ça. Et donc, tu parlais de Simone, Monique, donc, qui est une ancienne animatrice. Est-ce que vous avez envie de parler, peut-être, en 50 ans, vous avez dû en voir quelques-unes des animatrices?
4: Ben oui, on doit en être à la sixième à peu près. Mais Simone est restée très longtemps. Simone est restée plus de 20 ans.
3: Ah oui, d'accord. Okay.
4: Donc elle nous a quittés pour prendre sa retraite. Elle nous a quittés en 2021.
3: Donc c'est Simone qui a précédé Alicia.
4: Oui. Voilà.
3: Okay. Ouais. Ah, ça n'a pas dû être facile pour Alicia de prendre le relais d'une animatrice qui était là depuis 20 ans.
4: Bon, ça s'est bien passé. Hein. Elle nous a mis tout de suite. Ça s'est bien passé avec elle. Ouais.
3: Okay.
4: Celle qui m'avait contactée parce qu'elle cherchait 10 heures à faire. Elle savait que Simone prenait sa retraite, donc elle m'a appelé un jour, m'a demandé si
3: ça pouvait coller.
4: Alors on lui a dit, il faut voir. Donc elle est venue un jour à la salle, on a vu, puis voilà. Puis ça a matché.
3: Super.
5: Voilà, elle est plus jeune, donc ça a un petit peu rajeuni quand même la gym quand même.
3: D'accord, parce que du coup il y a d'autres personnes qui sont venues, qui étaient plus jeunes, qui s'est retrouvée
5: mieux
3: peut-être.
4: Un petit peu, oui,
5: plus jeune.
3: Ouais. Oui. Ok. D'accord. Et comment c'était je reviens encore un petit peu, 40 ou 50 ans en arrière, ça a toujours été. Est-ce que c'était plus jeune à l'époque aussi?
5: C'était nous les plus jeunes.
3: Oui, parce que
5: maintenant on est les plus vieilles.
3: Vous aviez 50 ans de moins.
4: On avait 30 ans.
5: Même pas, oui.
3: Ouais, ok. Et là, donc vous êtes là depuis quasiment les débuts. Est-ce que c'est le cas de beaucoup d'adhérentes?
5: Quelques-unes. Non, il y a beaucoup de nouvelles là.
4: Oui,
5: il y a malheureusement pas mal qui sont décédés.
4: Hein. Et oui, bien sûr.
5: Ou qui peuvent plus venir du tout à la gym. Donc il y a beaucoup, on va dire les 10 dernières années, là, il y a beaucoup de nouvelles.
3: D'accord. On va peut-être parler maintenant des 50 ans, du coup, 50 ans de dynamique Pirayon. Donc si je ne dis pas de bêtises, ça va se passer sur une journée le 10 octobre, c'est ça?
5: Oui, c'est ça. Ouais.
3: Est-ce que vous avez envie de nous parler un petit peu du programme, ce que vous avez imaginé?
5: Eh bien, on pense faire ça à la salle des fêtes. Alors tout en bas, on mettra les photos, parce qu'on a quand même des photos. On va faire un peu d'activité l'après-midi. Donc on pense à un parcours de santé qui sera libre à qui veut, hein. Tout le monde pourra venir.
3: C'est une bonne idée, ça permet à tout le monde de faire du sport,
5: voilà,
3: sans forcément qu'il y ait de.
5: On donnera
3: de
5: des petits plans là pour voir le sens.
4: On partirait vers le pont Gillet, là, donc on passerait vers la place Bancel et on passerait vers le parc des enfants là, et puis on passerait par le chemin piétonnier jusqu'à l'agro-espace. Et on reviendrait par derrière par les usines et la salle des fêtes.
3: Et du coup, c'est un parcours santé. C'est vrai que personnellement, quand j'entends parcours santé, j'imagine.

0: Voilà.
1: D'accord. C'est un petit peu plus sportif, ça fait contribuer les bras, c'est
2: ouais,
1: ça? C'est
2: ouais,
1: ça.
2: La respiration, tout ça, je pense. Ouais.
1: Bon, à découvrir, du coup.
2: Ouais, voilà, il faut
1: donc,
2: qu'on aille.
1: Ça, ce sera l'après-midi. Si je reviens sur l'expo photo du matin, du coup, ça va être des photos qui ont été prises tout au long de ces 50 dernières années. Qu'est-ce qu'on va oui. trouver comme photo?
0: Alors, il y a des photos, il y en a un peu dans les salles, il y a un peu des photos de, on avait, passé un moment, on avait eu fait des carnavals, donc de photos de carnaval, de trucs qu'on avait participé, concours de pétanque, et puis voilà, et puis.
2: Il y a quelques photos de la gym quand même.
0: Ouais, des photos de la salle.
2: Et puis de quelques repas qu'on fait en fin d'année. Voilà. Chaque fin d'année, enfin, au mois de juin, on se fait un petit repas.
1: Du coup, en fait, la dynamique Pyrion, vous étiez, enfin, en plus des cours de gym, donc c'est hebdomadaire, hein, c'est ça, c'est toutes les
0: oui.
1: semaines?
0: Oui, c'est lundi matin à 9h30. D'accord. De 9h30 à 10h30.
1: Et du coup, en dehors de ces cours, en fait, vous aviez l'air d'être vachement active sur la vie du village?
0: Eh ben, disons que par nous-mêmes, on ne fait pas vraiment d'animation, mais si on nous demande, on participe quand même. On a eu fait donc le Téléthon, quand il y avait le Téléthon, on y allait tout le temps. Pendant 2-3 années, là, on a fait un char pour la Vogue. Cette année, on n'a pas fait parce que comme on prépare les 50 ans, on n'avait pas le temps. Qu'est-ce qu'on a eu fait les...
2: Puis on arrivait à faire des sorties. On a eu été à la patinoire, faire du ski de fond. Mais il y a quelques années, maintenant, on ne le fait plus, ça.
0: On a fait du cheval.
2: Du cheval, on faisait, ouais, ouais.
1: D'accord, ça, c'était plus...
2: on se retrouvait ouais, entre nous, ouais, voilà. D'accord.
0: On a eu fait des... Donc, on a fait... En 1989, il y a eu le bicentenaire de la Révolution. Donc, ouais. La dynamique a fait un... Comment dire, a fait une démonstration.
2: Il y avait un défilé dans les
0: Il y avait un défilé à Saint-Julien, avait... donc il y avait un groupe de la gym qui a fait ça.
1: D'accord, vous aviez participé au défilé
0: Déguisé,
1: de,
0: ouais.
1: du bicentenaire. D'accord.
0: On participait à l'opération Brioche quand ça y était. On a participé au clip des associations aussi. On a chanté.
1: Oui, c'est vrai. On l'écoutera peut-être à la fin d'ailleurs.
0: Ouais.
1: Et le clip du village, la chanson voilà. de Saint-Julien Melamed.
0: Et on a été à l'inauguration de l'espace Michel Bernard aussi, bien sûr. On était présentes.
1: Oui, ouais, donc vous êtes quand même bien actifs sur la.
0: Oui, mais quand, si une association nous demande et que c'est un truc à notre portée, bon, on y va. Hein. Ouais. Parce que, comme pour les chars de la Vogue, au début, on se tâtait, puis finalement.
2: On l'a fait, oui,
0: on l'a fait
2: ans, ouais.
0: au moins trois fois, ouais.
2: C'est bien amusant.
0: Mais peut-être l'année prochaine, on refera, si on nous redemande.
1: Et si on ne vous demande pas, vous pouvez proposer?
0: Oui, peut-être.
1: Super. Et depuis tout à l'heure, petite question comme ça, depuis tout à l'heure, j'utilise le féminin par réflexe parce qu'il me semble qu'il n'y a que des filles à la dynamique pyrénéenne.
2: Non.
1: Ah.
2: On a un homme.
1: Un homme.
2: Pour le moment.
1: Ok. Qui est arrivé récemment ou...
0: Bon, ça doit faire 3 ans qu'il vient.
1: 3 ans, ok. Oui.
2: On en a eu comme ça de temps en temps, un ou deux, mais très peu.
1: Donc, du coup, tout au long de ces 50 ans, à des moments, il y a eu des hommes qui sont passés.
0: Oui, mais.
2: C'est très, très peu. Hein.
1: Très peu.
0: Très récemment. Ah. Très récemment.
2: Ah non, Daniel.
0: Oui, mais ça fait déjà quelques années, ça.
2: Et avant, il y en avait un. Je ne me rappelle plus.
1: Bon, il n'y a pas eu énormément, en tout cas.
2: Non. Là, c'est Pierre.
1: Du coup, on peut peut-être revenir à l'après-midi. Donc, vous avez parlé du parcours santé, donc de cette initiation à la marche nordique. Qu'est-ce que vous avez prévu d'autre?
2: Il y aura donc Tujou qui viendra avec quelques jeux d'extérieur.
1: Toujours à la salle des fêtes, hein, tout est centralisé
2: oui,
1: là-bas.
2: Oui. Mmh,
1: d'accord. Donc sur le parking, j'imagine.
2: Oui, voilà, ouais. Devant, là-bas, oui.
1: Très bien.
2: À moins qu'il y ait
0: au bar si ça pleut.
1: Ou au bar si ça pleut, ok.
2: Et puis c'est tout, hein.
0: Ouais. Et puis après, on finira
2: À 17h30 par un apéro.
0: Avec un gâteau.
1: Avec un gâteau apéro, d'accord. Comment vous imaginez ça, du coup, si on est de l'extérieur, qu'on peut venir pour l'apéro, il y aura une buvette, comment ça fonctionne?
0: On va inviter, je pense, les assos, 2-3 personnes par assos, le maire actuel, les anciens maires qui nous ont toujours soutenus. Mm-hmm. Et puis, donc, on a envoyé une invitation à Madame Bonnet. On ne sait pas si elle viendra. Mmh. Et puis, qu'est-ce qu'on va... On invitera peut-être le FAM, parce que nous avons depuis 18 ans, je crois, on a une... Comment on dit ça? Une résidente du foyer, donc, qui vient avec nous à la gym.
1: D'accord.
0: Donc, et qui est enchantée
2: de... Qui adore ça, qui nous invite une fois par an aux FAM.
1: Ok. Donc, le FAM, c'est le foyer...
2: Le foyer d'accueil médicalisé.
1: Merci.
2: Du PILA.
1: Et donc ça, c'est pour l'apéro, donc c'est plutôt sur invitation
0: Je pense oui, parce que c'est organisé, c'est pas évident.
1: D'accord, ok. Et là, par contre, l'après-midi, l'accès au jeu, le parcours
2: oui,
1: santé,
2: c'est
1: ça,
2: pour tout le monde.
0: Oui,
2: ouais. Ouais. Okay.
0: Oui, donc il y aura quand même, pour les gens qui vont faire les parcours, il y aura à boire et peut-être à grignoter.
1: D'accord, vous prévoyez quelque chose comme
2: oui,
1: ça.
2: Oui.
1: Ok. Mais ça s'annonce bien, c'est 50 ans.
0: On espère.
1: Donc,

0: Et le 10 octobre, oui. Je le rappelle, hein, donc à Saint-Julien-Molin-Molette, puisqu'on parle de la dynamique pyrayonne. Et est-ce que vous aimeriez rajouter une petite information supplémentaire?
1: Non, parce qu'on est bien là au dojo, on est une belle salle, bien chauffée l'hiver, et on est bien à l'aise, on est bien, tout se passe bien.
2: Tout va bien.
0: Super. Eh bien, merci beaucoup Marie-Jo, merci Monique pour cette présentation de la dynamique pyrayonne et puis des 50 ans quand même, hein. On le rappelle, 50 ans c'est pas rien pour une asso. Donc n'hésitez pas à passer le 10 octobre le matin pour l'expo photo ou l'après-midi pour participer au parcours santé, venir à l'initiation marche nordique, venir jouer avec Tujou et puis les adhérentes et adhérents de la dynamique pyrayonne. Et puis du coup on va se quitter sur ce fameux clip du village. Est-ce que tu veux nous en parler un peu, Monique? Il y a eu beaucoup de participation de la part de la dynamique pyrénéenne, il y avait du monde.
1: Disons qu'on nous avait demandé si on voulait participer. Au départ, il y en avait qui ne voulaient pas trop chanter, tout ça. Et puis finalement, on s'est laissé entraîner, et puis avec les assos de Saint-Julien. Et donc un jour, à la fin d'une séance, il y a Rachel qui est venue, qui nous a filmé. On a chanté notre petit couplet. Et après, on l'a rechanté quand il y a eu l'inauguration de l'espace Michel Bernard. Et on est dans le clip.
0: Et c'est vrai que quand on regarde le clip, il y a quand même pas mal de monde. Hein, pour des personnes qui n'avaient pas trop envie de chanter, vous avez quand même bien participé. Et on va se quitter là-dessus. Merci beaucoup, Monique. Merci, Marie-Jo.
1: Merci, Morgan.
0: À bientôt.
1: À bientôt.

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1: Aujourd'hui, on va vous parler du roman d'anticipation « Quelque chose a changé » écrit par Lucie Eder, auto-édité en France en avril 2022.

L'autrice Lucie Eder se définit comme queer et féministe. Jusqu'ici, elle a travaillé comme traductrice de l'allemand vers le français et comme jardinière. Pendant 3 ans, elle a aussi animé l'émission de radio féministe La fille à la fenêtre sur l'histoire et la littérature des femmes, des lesbiennes, des personnes trans, que l'on peut trouver sur la plateforme radiorageuse.org dans les anciennes émissions. Quelque chose a changé, est son premier roman, mais ne sera certainement pas le dernier.

2036. Sa puce de protection individuelle est désactivée. Depuis le plan étendard Urgence absolue de 2028, décrété après les attentats du Louvre, il faut se faire implanter une puce dans le bras pour obtenir une carte d'identité française. Dans le bras ou dans toute autre partie du corps, laissée à l'appréciation de la citoyenne concernée. Le choix est à la base de toute démocratie. Mais le bras demeure le membre conseillé par le comité d'éthique dédié aux modifications corporelles. La puce est devenue le support privilégié de la carte d'identité, qui n'a plus eu de carte que le nom, celui d'un fichier perdu dans un coin de l'espace citoyen dématérialisé. Comme dit l'administration, la puce est le support centralisé et rematérialisé de la totalité de l'existence citoyenne. Tenons notre vie dans nos bras. Louise conduit, en se concentrant pour ne pas frotter son poignet. Comme si toucher le bout de métal mort, désactivé sans avoir été extrait, risquait de le réactiver ou d'appeler directement la police. Elle conduit en essayant de ne pas penser aux conséquences administratives de son acte. Se concentrer sur la suite des événements. Monter dans un refuge qui n'est pas situé sur un grand axe de randonnée. Attendre que les pans de l'hiver tombent, que le grand travail printanier se mette en branle, voir ensuite par où ça passe, et se fondre dans l'été.

Quelque chose a changé raconte l'histoire de trois personnages meufs et ou non-binaires dans une France de plus en plus sécuritaire. Dans des va-et-vient entre différents moments de leur vie, allant de 2010 à 2036, on apprend par bribes les réalités de vie respectives de Loïs, Ilia et Rim. Des événements marquants qui les construisent, des choix qu'elles font, leurs relations qui se forment plus ou moins difficilement, leur stratégie de défense face à un monde patriarcal et raciste et la surveillance qui laisse de moins en moins de possibilités aux écarts individuels. Quand Loïs découvre que la cocotte en papier offerte par une femme inconnue possède un pouvoir insoupçonné, ce potentiel risque d'ébranler le statu quo et met les liens fragiles qui les unissent à l'épreuve. Quelque chose a changé est au fond un roman qui entremêle les réflexions sur les changements qui font partie de la vie et sur la manière de les accueillir tout en préservant sa capacité d'agir.

0: Comme on l'a entendu dans l'extrait d'introduction de cette émission, le roman « Quelque chose a changé » s'ancre dans une société sécuritaire de surveillance de masse. Par exemple, tout le monde a son identité enregistrée dans une puce insérée sous la peau, et des drones sillonnent le ciel en permanence.
1: Tous les jours, ils sont plusieurs drones à passer au-dessus de mes champs. Il y a l'abruti du bas qui s'amuse à faire on sait pas trop quoi. Il y a l'ONF, que j'ai jamais eu l'occasion de voir à terre. Le SPC, bien sûr. Plus rarement, des drones de livraison et des fois des engins minuscules qui filent à toute vitesse, que je soupçonne d'être des trucs militaires qui doivent venir de la base de C. C'est difficile d'avoir des infos là-dessus en ligne. Ils ont arrêté de faire les fiers sur leurs recherches maintenant. Nous, qu'ils appellent le grand public, on a du mal à savoir c'est quoi les avancées depuis quelques années.
0: Les moyens de surveillance et leur instauration sont décrits avec finesse. Les flashbacks et les souvenirs des personnages décrivent l'évolution des mentalités, les étapes historiques et l'arrivée progressive des technologies. Petit à petit, ce qui était choquant est accepté, puis banalisé et généralisé.
1: Il n'y avait pas de drones quand tu étais petit ? Si, il y en avait, mais ils n'étaient pas aussi présents. Ils étaient surtout utilisés pour faire la guerre et aux frontières, pour attraper les personnes qui essayaient d'entrer en Europe. Après, l'État a commencé à les utiliser dans les manifestations pour surveiller et filmer les gens. Et petit à petit, ils ont grignoté là-dessus, ils ont commencé à les utiliser tout le temps. Juste comme ça, pour emmagasiner des données sur les lieux, sur des gens, sur des déplacements. Ça s'est fait très progressivement. Et c'est vrai que maintenant que je regarde en arrière, je me suis habituée à les voir. Alors que quand j'étais ado, j'étais scandalisée et surtout terrifiée d'en trouver un au-dessus de ma tête en manif.
0: Cette évolution lente, insidieuse, des mécaniques de contrôle est très bien décrite dans le roman de Lucie Eder. Les logiques sécuritaires s'étendent dans toute la société. Avec la surveillance technologique par vidéo, par écoute audio et avec les puces. Avec les logiques de surveillance et de dénonciation des voisins qui prend de l'ampleur et se généralise avec les attentats de 2015. Avec l'administration et des programmes de protection, des devoirs citoyens, du travail volontaire et des emplois nécessaires qui sont autant de moyens de pression et de contrôle qui s'appliquent dans la sphère privée et jugent les manières de vivre.

0: corps, sur les manières d'être et sur les relations entre les personnages.
1: Rime a pour mission d'être toujours disponible, ce qui implique une certaine position du corps et l'interdiction de certaines activités, telles que la lecture ou l'écoute active d'autre chose que la radio municipale, diffusée 12 heures par jour sur haut-parleur dans tout le centre-ville. Mais elle s'entend bien avec le type posté derrière le dispositif de surveillance multimodale de la ville. Et elle sait qu'il n'est pas très zélé et que quand elle écoute des émissions sur Internet par l'intermédiaire d'une minuscule oreillette autonome dont la fréquence peut être perçue par les capteurs sonores de la guérite, il s'abstient de tout signalement. Avec le type de la multimodale, ils ont convenu que Rim serait prévenu par message vocal instantané en cas de contrôle surprise. Dispositif permis par l'oreillette. Rim mène sa vie comme une reine sur un plateau d'échecs. Sa vie avec son enfant est supervisée par le programme de protection des mères isolées. Aucun faux pas ne lui est permis. Louis avait pu marcher à côté de Rim en pointillé, se regarder sans phare, s'approcher sans timidité, s'éloigner sans menace.
0: Dès le début du roman, on comprend que malgré cette société répressive, l'histoire va vers une issue positive. Mais elle ne fait pas l'impasse sur les conséquences d'une société de contrôle au niveau intime et personnel. L'ambiance générale fait écho à l'isolement et à la solitude des personnages. Yael reste réservée et à une certaine distance les unes par rapport aux autres.

0: Ma première démarche, ça a été d'écrire une histoire avec des personnages qui soient complexes, vivants et crédibles. Et je voulais aussi montrer des personnes qui soient capables de changer. Et j'ai trouvé intéressant l'idée de montrer plusieurs points de vue qui s'entrecroisent sur les mêmes faits. Dire les humains dans leur rapport à la réalité peuvent avoir des manières très différentes de voir les choses, et c'est quelque chose qui me frappe toujours dans la vie et que j'ai essayé de retranscrire dans la fiction.
1: Comme Lucie Eder l'explique dans l'extrait que vous venez d'entendre, dans son roman « Quelque chose a changé », les personnages sont au centre du récit. Chaque chapitre est écrit du point de vue d'une des trois protagonistes. Et même si leurs chemins se croisent et qu'elles vivent des choses ensemble, ce procédé fait qu'on les rencontre toutes indépendamment. C'est comme si on était bien concentré sur chaque personne individuellement. Et ça produit un effet de les percevoir comme des îlots isolés, bien distincts les uns des autres. Cet effet est renforcé par les relations entre elles qui ne semblent pouvoir se construire que très difficilement. Ce qui est dû aussi au contexte sécuritaire et la surveillance permanente, mais pas seulement. Tous les personnages portent en elles, à divers degrés et de manière très intime, des choses qui font barrière face aux autres. Et les tentatives de rapprochement s'avèrent parfois bien laborieuses.
2: Rim lâche rien à vouloir connaître mon histoire. Je lui demande pas son histoire, moi. Qu'est-ce que j'en sais de ce qu'elle a fait, moi ? Yel a été militante dans des trucs d'antiracisme, ça je sais. Et Yel sont allés super loin dans les années 2020. Est-ce que je lui demande si Yel a été dans l'illégalité ? Non, moi je lui demande pas ça. Qui elle me laisse alors ? Yel vient chez moi avec ses bouteilles de vin à me tirer les verres du nez. Je l'aime bien et j'aime bien le vin. Alors je bois et je parle. Mais après je me réveille la nuit et j'ai cette pierre sur la poitrine qui me rappelle que je ferais mieux de fermer ma gueule. J'arrête de respirer pour entendre si les gosses, ils respirent. Je me lève même pour aller vérifier si la pierre, elle part pas. Je me colle contre la cloison du couloir entre les deux portes de leur chambre et je reste à écouter leur respiration. Je me concentre sur les bruits de la maison autour, les tapotis des Loirs dans le grenier, le chien qui soupire en bas. Je me concentre pour que la maison, elle reste ce qu'elle est et qu'elle redevienne pas ce qu'elle a été. Alors, je reprends un souffle normal et je retourne au lit.

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1: Aujourd'hui, on vous parle du roman « Quelque chose a changé » de Lucy Eder.

0: Dans le roman, chaque situation, chaque relation est racontée du point de vue d'une personne, d'une manière très partiale, très située, si on veut dire. Et parfois on capte que le point de vue des autres personnes impliquées est assez différent. Parce qu'on n'est pas les mêmes et qu'on ne peut pas voir exactement les mêmes choses. Ce qui ne manque pas de créer des incompréhensions, des silences, des réserves face à l'autre. Et parfois, avec assez peu de mots, Lucie Eder rend visibles des dynamiques et le travail relationnel fourni. C'est-à-dire les positionnements et les efforts des personnes pour faire marcher une relation avec une autre personne, pour en faire une relation qui leur convienne, ce qui peut en partie se faire ensemble, mais ce qui est toujours aussi un choix qu'on fait seul.
1: Je garde en moi ma colère. Quoi que j'y fasse, tu es toujours là, avec nous. Je ne comprends pas pourquoi tu m'as pas dit plus clairement ce qui se passait le soir où tu es venu me chercher à la sortie du travail. Au lieu de me laisser au fond du sac un mot qui m'annonçait que j'allais recevoir une lettre sans me donner le choix de quoi que ce soit. Je me sentais juste amoureuse ce soir-là. Tes attentions m'avaient fait chaud au cœur et je me retrouve maintenant à porter cette chaleur au cœur comme quelque chose de sale, comme si tu m'avais trahi. Je comprends maintenant mieux cette séparation que tu as activement pratiquée entre ta vie intérieure, les ombres qui passaient dans ton esprit, et la vie que nous avons menée à deux, en pointillés. Cette distance m'arrangeait, moi aussi. Mais c'est comme si je découvrais aujourd'hui l'ampleur du vide qui nous sépare. Parfois, je me dis que j'aurais dû travailler davantage à ce qu'on se rapproche. Mais j'ai toujours refusé d'être seule à assumer le travail relationnel. Je ne vois toujours pas pourquoi, aujourd'hui, je m'épuiserai à te pousser à t'ouvrir. Je suis en colère que tu me fasses payer le prix.
0: Si maintenant vous pensez que c'est bien déprimant tout ça, eh bien, détrempez-vous. Parce que c'est plutôt comme si l'autrice prend comme point de départ ce constat, assez réaliste à mon avis, qu'on ne peut jamais abolir complètement la distance entre nous et les autres, qu'à un certain degré, on est toujours seul avec nous-mêmes. Mais ce qui rend ce roman tellement beau, c'est qu'elle raconte comment à partir de là, on peut quand même entrer en relation. C'est difficile, certes, mais ce n'est pas impossible.
1: Je me fonds dans tes pensées. Mon empathie est un muscle. Je le travaille, je le développe pour me rapprocher de toi. Tu me parlais souvent d'un endroit au niveau de ton sternum. Pas l'endroit le plus ouvert chez toi, d'ailleurs. Il me faut me fondre dans ton sternum, sentir dans ton sternum où tu irais, comprendre ton point d'ancrage pour comprendre la direction de tes pas. Je suppose que tu es parti sans projet précis. J'imagine que tu fabriques tes décisions à l'heure, au jour, selon le niveau de doute qui t'assaille, selon la fermeté que tu ressens ou pas au niveau du diaphragme. Ta force, tu la tires de la formidable gestion quotidienne de ces changements d'état. Tu la tires du doute.
0: Les personnages que Lucie Eder a créés ont assez d'épaisseur et de complexité pour rendre leur dynamique relationnelle vraiment crédible. Elles ont été marquées par des réalités différentes et se sont construites dans un rapport au monde marqué par leurs expériences respectives. Voici un aperçu que l'autrice nous en donne.
2: Louise, par exemple, vient d'une famille de la petite classe moyenne blanche. C'est une famille très conflictuelle, c'est une famille où il y a aussi du racisme. Elle subit ça et elle développe un rapport au monde extrêmement introverti et défensif. Et elle va en garder des difficultés relationnelles, des difficultés à prendre des décisions, une sensation de douter en permanence. Et ça va avoir une influence sur les choix qu'elle va faire plus tard et sur sa relation avec Rim aussi. Je pense que Rim vient d'un contexte familial, même si on n'en parle pas, qui est plus équilibré. Yael a plus de mal à faire sa place dans cette société où Yael subit le racisme et la pression de l'administration. Yael essaye de se sortir de ça, mais Yael aurait aimé le faire avec Loïs. Mais Loïs n'en est pas capable. Et donc ça va aussi être un peu l'histoire de leur histoire à elles deux et de comment Rim va essayer de se préserver des hésitations et des doutes de Loïs Et après, il y a Ilia, qui, elle, a ses propres comptes à régler aussi de son côté, qui, aussi par l'intermédiaire de ses cocottes, qui symbolisent un peu la capacité d'agir, va pouvoir aussi agir pour donner un certain tournant à sa propre vie. C'est aussi quelqu'un qui a un rapport à la solitude et qui se retrouve à gérer les choses seule, mais de manière différente de Loïs, parce que je pense qu'elle est beaucoup plus décidée et qu'elle a moins de possibilités aussi.

0: Le roman « Quelque chose a changé » est très agréable à lire aussi parce que l'écriture est très belle, très poétique, pleine de détails. Lucie Eder utilise de nombreuses images et des métaphores qui donnent une dimension un peu onirique à l'histoire, mais aussi très esthétique. En étant plongé dans la narration de plusieurs personnages, on découvre aussi leur manière de penser, leurs rêves, les détails qui les frappent, les émotions qui les traversent et leur manière de s'exprimer physiquement.
1: Arrivée au dernier lacet avant la maison, elle s'arrête et s'adosse au plot en plastique blanc strié de noir qui marque le bas-côté. La maison n'a pas l'air de grand-chose comme ça, dans toute cette grisaille qui lui tombe dessus. Déjà en 2015, maman disait qu'il fallait repeindre les volets. Ilia sent une grosse boule qui lui monte dans la poitrine de toutes les choses qui se sont passées en 2 ans. Elle les roule ensemble et les force à redescendre l'intérieur de sa gorge. Elle serre les dents pour essayer d'éprouver dans sa mâchoire la rigidité qui lui permet d'aller de l'avant. Dans les 50 derniers mètres, elle se concentre sur la rigidité, mais voit surgir autour d'elle des formes familières. Elle voit le cheval sial dévaler la prairie pas encore fauchée, un sourire à la place du mort, et disparaître derrière la maison.
0: Cette écriture crée une ambiance intime, avec des imaginaires très puissants. Et cette ambiance est amplifiée par des rêves et des choses pas complètement expliquées. Il y a notamment cette femme qui donne des cocottes en papier, avec un pouvoir incroyable. Tout au long de l'histoire, ces cocottes reviennent, sans que nous sachions si ce sont des oiseaux, comme des grues, les oiseaux migrateurs, ou si ce sont des jeux en papier, qui peuvent être aussi vus comme des sortes d'oracles. L'imaginaire est quelque chose de très central dans le roman « Quelque chose a changé ».
2: J'ai l'impression que quand on grandit, on abandonne des parts de soi-même pour se conformer au monde. Du coup, j'ai voulu me poser la question, qu'est-ce qu'on garde de la personne qu'on était quand on était enfant ? Quand on est enfant, on a des stratégies qui peuvent être le recours à l'imaginaire. Et le recours à l'imaginaire, ça va être quelque chose qui va être plutôt critiqué chez les adultes. Et du coup, je me suis posé la question, qu'est-ce qui se passe quand une partie de notre recours à l'imaginaire qu'on avait quand on était enfant vient s'immiscer dans l'âge adulte ? Et à l'imagination vient s'ajouter la question de la capacité d'agir. C'est des questions qui sont liées pour moi. J'ai voulu me demander si, grâce à l'imagination, on pouvait retrouver une capacité d'agir quand on vit dans un monde, le monde que je décris là, dans un futur proche, qui est encore plus autoritaire, toujours plus aux prises du capitalisme et de l'administration. Et donc, on se sent extrêmement seul. Et quand on est isolé, c'est très difficile d'agir. Et j'ai voulu interroger cette question de nos imaginaires et de voir s'ils pouvaient nous porter et nous pousser à agir.

Avant de finir, on avait envie de formuler une petite mise en garde. Le roman Quelque chose a changé alterne des chapitres écrits du point de vue des trois protagonistes, mais aussi des flashbacks de différents moments de leur vie. Ça peut être assez dur de se retrouver là-dedans. On était parfois un peu paumé, même si l'année est indiquée en début des chapitres. Du coup, soit on aime ça et on peut se laisser porter par des récits qui entrent en résonance et laisser faire le flou, soit on peut prendre vraiment le temps de bien se situer dans l'histoire à chaque début de chapitre. Perso, je me suis laissé porter à la première lecture et quand je l'ai relu pour la préparation de cette émission, j'ai plus pris le temps de voir à chaque changement de chapitre comment il s'articulait dans la chronologie. Ça ne fait pas exactement la même expérience de lecture, mais les deux sont agréables. À vous de voir.

0: Une spécificité du roman qu'on vous a présenté aujourd'hui est le choix de l'autrice de le publier en auto-édition. Lucie nous a expliqué brièvement les raisons de ce choix et le bilan qu'elle en fait pour l'instant.
1: Je pense que j'ai considéré l'auto-édition comme une étape intermédiaire qui me permettait d'avoir le contrôle sur ce que je faisais, pouvoir choisir moi-même en toute liberté le format du livre, son illustration, de pouvoir le diffuser petit à petit à mon rythme, de pouvoir choisir aussi à mon rythme de faire des présentations, de commencer peut-être d'une manière un peu petite pour voir comment je réagissais à ça, pour me confronter à de la critique, me confronter à des lecteurs, lectrices, me confronter aux libraires. Après, la principale contrainte de l'auto-édition, c'est quand même l'argent. J'ai aussi pu le faire parce que je disposais de l'argent pour le faire. J'ai payé 1 400 € pour faire imprimer 500 exemplaires. Maintenant, j'ai terminé un deuxième livre et je me sens maintenant plus capable de démarcher sérieusement des éditeurs et de consacrer du temps au travail que ça représente d'essayer de se faire publier. Mais après, l'auto-édition, c'est pas du tout obligé d'être une étape. Ça peut être aussi un choix conscient de la part d'une auteur, d'une autrice à qui le monde et le fonctionnement de l'édition ne convient pas, ou parce qu'on, ça nous va mieux d'être dans des réseaux plus alternatifs et parallèles. Pour ma part, en faisant ça, je me suis rendu compte que c'était pour moi difficile de faire de la diffusion, même si je trouve que ça se passe plutôt bien, mais que j'aimerais pouvoir plus me consacrer à l'écriture et aussi avoir accès à plus de soutien matériel, par exemple à des bourses. Et donc j'aimerais avoir un contrat d'édition pour pouvoir avoir accès justement à plus de soutien à ce niveau-là.

0: Ce 21e épisode de Vortex et Rotative portait donc sur le roman « Quelque chose a changé » de Lucie Eder.
1: Ce roman fait 207 pages et a été publié en avril 2022.
0: Il ne se trouve pas dans toutes les librairies, mais sur la page de l'émission, vous trouverez une liste des différents lieux où vous pouvez l'acheter ou l'emprunter.
1: Il est aussi possible de contacter directement l'autrice par mail à l'adresse lucieeder@riseup.net.
0: Cet épisode est aimanté avec la musique de la violoncelliste britannique Joe Quayle.
1: Au revoir.
0: Au revoir et à la prochaine.
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0: C'est la vie, parce que je suis ouverte à tout, je suis prête à tout. Ça m'intéresse. C'est pour partager une expérience avec quelqu'un.
1: Et ma, je ne sais pourquoi.
0: J'aime bien partager le désir des autres. Ça me plaît beaucoup. Ah oui, parce que ça m'entraîne dans des chemins de traverse.

0: Je suis à un point de ma vie, franchement. Je n'ai peur de rien, même pas de la mort. Je ne vais pas avoir peur de quelque chose qui ne marche pas ou qui ne séduit pas. Si moi, ça me plaît, c'est ça qui compte. Et je crois que si ça me plaît, j'ai une telle conscience de l'humanité que je suis sûr qu'il y a des gens qui seront touchés et qui s'y retrouveront. Ça ne sera jamais un échec total. Vous savez, les premiers films que j'ai faits, il y en a qui ont été très mal reçus par la critique. Julie et Jim n'a pas eu de bonne critique au départ. Ça a été un triomphe. Eva n'a pas eu de succès au départ. C'est un film culte. C'est un film magnifique. On n'a pas gagné d'argent. Ça fait rien. Mais ça existe. Je suis fière de l'avoir fait.
1: Merci.
0: Merci à vous.
2: Merci. 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
1: سيزون 7. Le monde est un océan qui se soulève. Écoute-t-on déferler son écume.
2: El día que en el ritmo.
1: Depuis la Bolivie que nous avons évoquée le mois dernier, c'est en traversant par le sud-ouest le Salar d'Uyuni et ses lacs multicolores que l'on atteint le désert d'Atacama. Cet espace naturel immense est l'un des plus arides au monde. Il n'aurait pas plu dans certaines zones depuis plus de 400 ans. Il regorge pourtant d'une biodiversité endémique unique et il est habité par quatre peuples originaires, les Aymara, les Quichuas, les Licanantayas et les Coyas. Et c'est ce dernier peuple qui, à proximité du volcan Copiapó, tente de protéger le salar de Maricunga, menacé par l'exploitation du lithium. Vous écoutez la saison 7 de l'Actu des Oubliés. Et notre deuxième épisode s'intitule « Capitalisme vert contre vie sur Terre ». Nous l'avons réalisé avec Cindy Quevedo, présidente du Conseil national du peuple Coya, dont vous pouvez retrouver l'entretien intégral dans notre hors-sujet « Le lithium contre les flamants roses », disponible sur notre Bandcamp. Le peuple Coya habite la région d'Atacama, dans la cordillère des Andes. Historiquement, nous sommes des nomades. Nous transhumons de manière saisonnière entre les montagnes des Andes et le désert d'Atacama, qui est la région la plus aride au monde. Un désert de sel, un salar, ça abrite toute une série de lacs. Certains qui sont salés, d'autres d'eau douce. Et pour nous, le salar, c'est la vie. Il représente absolument tout. Il permet la vie dans la haute cordillère. Imaginez-vous en train de traverser un désert aride, très difficile. Et là, tu rencontres un espace où il y a de l'eau, où il y a du sel, où il y a des corridors écologiques qui permettent la vie et regorgent d'animaux qui peuvent être chassés.
2: La sal nous a permis de vivre et, par exemple, conserver les carnes.
1: Le sel, il nous permet de conserver la viande, de sécher le cuir, de saler le fromage, de donner du sel aux animaux. Et c'est aussi une médecine. Nous sortons le mal et les mauvaises énergies avec le sel. C'est le travail que font nos autorités ancestrales, qui s'appellent les Yatiris. Toutes les médecines que font les Yatiris, c'est avec le sel. Donc c'est un bien fondamental pour les indigènes, pour l'alimentation, pour la culture, pour la santé physique et la santé psychique.
2: Salud espiritual y salud física. Entonces,
1: sans ces espaces naturels, nous ne pourrions pas être là. Nos ancêtres, il y a 1000 ans de cela, n'auraient jamais survécu. Et pour cette raison, nos cérémonies les plus sacrées, les offrandes

0: que l'on fait, elle se déroule là-haut. Nous avons un lien vivace, spirituel et bioculturel très profond avec ces endroits-là. Nous sommes en avril 2023 lorsque les conclusions de la stratégie nationale du lithium sont publiées. Sur le papier, il s'agit d'étudier l'ensemble des salars du pays, tant en prospectant les réserves de lithium qu'en faisant un recensement de la biodiversité, pour pouvoir décider lesquelles doivent être protégées et lesquelles seront exploitées. Lorsque l'ancien président du Chili, Gabriel Boric, lance la stratégie nationale du lithium, on a senti la peur pour la première fois. Les raisons de s'inquiéter sont multiples. En premier lieu, l'eau. C'est l'une des fonctions clés du salar. Les montagnes qui l'entourent s'y déversent, créant lacs d'altitude et réservoirs de biodiversité. C'est la première préoccupation du Conseil national du peuple Koja lorsqu'il apprend que le salar risque d'être exploité. C'est là qu'il est déclaré que Maricunga a une forte concentration de lithium, donc il est remarqué par l'État chilien.
1: Pero ahí viene lo complejo, que Maricunga no solamente tiene la mayor concentración de litio.
0: Seulement, c'est aussi l'un des salars qui regorge le plus d'une biodiversité qui est déjà en danger.
1: En peligro. Entonces, están 50 y 50.
0: Donc là, c'est 50-50. Malheureusement, le gouvernement et l'État ne prennent pas la mesure de ce qu'est Maricunga pour la faune de la haute cordillère. Voilà la vérité.
1: No está tomando el peso de lo que significa Maricunga para la biodiversidad altoandina. Esa es la verdad.
0: Sachant qu'une étude de l'Université catholique de Santiago démontre déjà un affaissement des sols dans le salar d'Atacama, soumis depuis 30 ans à un pompage de ses eaux pour l'exploitation du lithium. On leur demande, comment est-ce que vous pensez extraire le lithium qui est contenu dans l'eau qui est sous le salar, en plein milieu du désert le plus aride du monde? Vous allez faire évaporer le peu d'eau qu'on a ici? Parce que c'est tout un complexe hydrologique qui alimente la région et qui permet d'avoir des lagunes un peu partout dans cette partie de la cordillère. Toute cette eau qui s'amasse en altitude s'écoule en souterrain dans les nappes phréatiques, s'infiltre et remonte. Ça fait comme des petits trous d'eau qui affleurent jusqu'en bas des montagnes et qui permettent la vie dans le désert. Le gouvernement a une idée merveilleuse, d'après eux. Récupérer l'eau, en extraire la salmouera qui contient le lithium et réinjecter toute l'eau sans sel dans le salar. Ils nous disent, tout fiers, « Oh, le problème, c'est l'eau ? Pas de problème, on va te la réinjecter dans le salar. » Et attention, ils vont la réinjecter via d'autres puits de forage. Et à chaque fois, ça veut dire arracher la couche de sel avec une machine et niveler le sol à nu. Et là, avec cette histoire de réinjecter l'eau, la nouvelle déclaration parle de 144 puits de forage. Imagine-toi, 144 fois 40 mètres carrés. L'impact va être impressionnant.
1: Entonces, el impacto va a ser impresionante.

0: Ahora, si tú le preguntas a un científico qué consecuencias tiene reinyectar agua sin sal a un salar.
1: Figure-toi que si tu demandes à la science ce qu'il va se passer en réinjectant de l'eau sans sel dans un salar, personne ne le sait, parce que ça n'a jamais été fait. Ils veulent nous prendre pour des cobayes, en fait, alors que la vie dans le salar dépend d'une chaîne alimentaire très fragile. Nous avons d'abord les cyanobactéries, qui sont des êtres microscopiques et extrémophiles, comme on dit. C'est-à-dire que leurs conditions de vie habituelles sont mortelles pour la plupart des autres organismes. Elles ont mis des millions d'années pour s'adapter à la salinité extrême et aux radiations solaires de cet environnement.
0: Llevan millones de años adaptándose a la salinidad.
1: Imagine-toi d'un jour à l'autre changer le pH de l'eau dans laquelle elles vivent, et le pH de l'eau c'est une chose, mais on ne sait pas non plus à quelle température ils vont remettre l'eau. Et donc entre en jeu la chaîne alimentaire. Celui qui mange les cyanobactéries, il est mangé à son tour par exemple par les flamants roses. Donc nous, en tant que conseil national du peuple Koya qui représente une vingtaine de communautés unies, nous avons élevé la voix et répété: il faut faire davantage d'études. Et ça, ils veulent pas l'entendre, parce qu'ils sont tellement aveuglés par le profit qu'ils vont tirer du lithium qu'ils veulent que personne ne pose de questions.
0: Ojalá sin que nadie reclame. Nosotros no queremos la destrucción de nuestro salar.
1: D'une part, nous refusons la destruction du salar, mais en plus, ils le font de manière tellement irresponsable et sans écouter ni la voix des peuples indigènes ni celle des scientifiques que tout ceci n'est approuvé par personne et peut avoir d'immenses conséquences.
0: Esto puede tener muchas consecuencias.
1: Avec des colonies de plus de 2000 individus, le salar de Maricunga est en effet un espace refuge et de reproduction majeur pour trois espèces de flamants roses: le flamant de James, le flamant chilien et le flamant des Andes, qui est aussi l'espèce de flamant rose la plus menacée au monde. Selon les ornithologues, toute activité minière doit être proscrite à plusieurs kilomètres des colonies pour qu'elle puisse se maintenir. Or, des sondages ont été réalisés à moins de 900 mètres. Au sein d'une consultation du ministère de l'écologie qui avait pour but de préserver une partie du salar, Cindy espérait obtenir la protection des colonies de flamants roses des Andes. Mais seuls 1000 hectares sont censés être préservés. Et d'une part, les colonies n'en font pas partie, mais en plus, le décret de préservation n'a jamais été signé par le gouvernement de Gabriel Boric. C'est extrêmement complexe parce qu'il a déjà migré une fois. Il est arrivé ici après avoir fui le salar d'Atacama lorsqu'ils ont commencé l'extraction du lithium là-bas. Et Maricunga est le salar le plus austral du Chili. Il n'y a plus de salar en direction du sud. C'est le dernier qui leur reste.
0: Es el último que les queda. Entonces, nosotros como seres humanos,
1: alors quoi? Une fois de plus, nous les humains, on va les chasser?
0: Otra vez, les vamos a quitar su hogar.
1: On va les priver de leur lieu de vie? Les forcer à migrer?
0: ¿A dónde? ¿A dónde va a volar ahora?
1: Mais vers où? Où est-ce qu'ils vont aller maintenant? La microfaune abritée dans les salars joue un rôle fondamental dans la retenue du carbone, ce qui signifie que la destruction de ces espaces accélère le changement climatique, alors même que le but affiché est de vendre des batteries au lithium censées réduire les émissions de carbone.
0: Nos hacen ver como a los pueblos indígenas como los malos de la película.
1: Trop souvent, ils nous font porter le mauvais rôle en disant que nous sommes opposés à la transition énergétique, mais ça n'a rien à voir avec ça. Nous avons besoin que les gens comprennent que c'est notre lieu de vie et que nous subissons l'impact agressif et destructeur de cette transition. Nous sommes une zone de sacrifice. Ce qu'il se passe en ce moment, c'est pas une transition verte ni une transition juste. Il y a des gens qui payent le prix et qu'on n'écoute même pas.
0: Claro, cuando tú ves un proyecto, tú puedes decir, bueno, no es tanto.
1: Parce que tu peux prendre un projet et te dire, oh mais ça va, c'est pas un si grand sacrifice. Mais regarde-les tous ensemble, rien que pour la région d'Atacama. Nous avons l'extraction de lithium à Maricunga et aussi dans le salar de Perdenales. Puis pour transporter tout ce lithium qui va se produire là et aussi côté argentin, ils veulent faire la route bio-océanique jusqu'à la mer.
0: Esa carretera va trasladar el litio a dónde? Quieren hacer un megapuerto.
1: Le lithium va arriver là-bas. Et pourquoi? Parce qu'ils veulent faire un mégaport à Bahía Chasco, qui est une baie à la biodiversité incroyable, où viennent pondre les tortues vertes, où viennent se reposer plusieurs espèces de baleines, dont la baleine bleue. Parce que tu as là une profondeur et un système de courant unique.
0: Luego tenemos las extensiones gigantes.
1: Ensuite, au cœur du désert, nous avons l'extension géante du complexe de panneaux solaires. Parce que comme le nord du Chili est l'endroit de la planète où il y a le plus de radiation solaire nucléaire au monde, c'est propice à produire de l'énergie. Et forcément, il y a aussi le projet Kimal Loa Guire, parce qu'une fois produite, comment tu la transportes, l'énergie électrique? Donc là, c'est un chantier de 800 km entre la région d'Antofagasta et de Santiago, la capitale, avec des tours et des lignes à haute tension, des transformateurs sur tout le territoire. Donc l'impact cumulé de cette transition énergétique pour des régions comme celle d'Atacama, elle est énorme. Et si tu considères les peuples indigènes qui vivent sur ces terres prétendument désertes, c'est très violent. On n'a pas le temps de tout défendre tellement ils détruisent tout. Et nous, on n'a presque plus de vie. D'autant plus que les États et les entreprises ne font rien pour respecter les conventions internationales qui imposent des consultations dans le cadre de tels projets. À Maricunga, si le président Boric a affirmé lui-même que le peuple Kojia serait entendu, c'est l'entreprise qui définit le territoire qui sera concerné par le projet d'exploitation. 6 communautés Kojias vivent au sein de ce territoire. Mais toutes les autres, notamment les 20 Ailus réunis au sein du Conseil national Kojia, ont été soigneusement exclus de toute forme de dialogue sur le projet en lui-même. Tu peux demander à tous les peuples qui sont confrontés à l'extraction de lithium. C'est le même mode opératoire. D'abord, ils commencent par fractionner le tissu social dans les peuples concernés. Ils négocient avec quelques communautés, ils leur offrent une quantité d'argent inimaginable, une somme que tu peux pas refuser, et finalement, ces communautés deviennent ennemies du reste de leur propre peuple. Pour nous, le Conseil national du peuple Kojia, le pire ennemi que nous avons, ce n'est pas l'État ou l'entreprise. Ce sont les communautés qui ont dit oui et qui ont négocié un véritable pactole. C'est la première technique. Nous diviser, nous monter les uns contre les autres et arroser d'argent une partie des communautés qui vont elles-mêmes engager des avocats pour s'opposer à nous. Imagine-toi, on parle de millions de dollars chaque année. Pour qui ? Pour 6 communautés peuplées de 30 à 40 personnes chacune. C'est une quantité d'argent qu'ils ne pourront pas dépenser dans leur propre vie. Et ça, c'est le premier choc, la première fracture que mon peuple a vécue. Les avocats des 6 communautés ont mené une campagne de terreur contre nous. Ils sont allés jusqu'à la Chambre des députés pour dire que nous sommes de fausses communautés, créées uniquement pour profiter de l'argent lors des négociations, que nous n'avons aucune pertinence culturelle avec le territoire.
0: Que somos casi gente inventada.
1: Genre, que nous sommes des gens sortis de nulle part, juste là pour l'argent. Tu peux pas être plus loin de la vérité. Mon nom de famille est aussi celui de plusieurs lieux dans la cordillère. Ma famille a des titres de propriété vieux de 104 ans. Ma communauté, elle a été enregistrée en 2010, c'est-à-dire dès que l'État chilien a commencé à reconnaître l'existence des communautés indigènes. Nous faisons face à une campagne de dénigrement dans tous les médias, avec beaucoup, beaucoup de mensonges. C'est ce qui fait que cette résistance a aussi un coût psychologique très important.
0: De verdad que ha tenido un costo psicológico súper importante esta resistencia.
1: Personnellement, j'ai reçu des menaces de mort. Ils m'ont dit qu'ils allaient me faire disparaître dans la cordillère et que jamais on ne retrouverait mon corps.
0: Solamente por defender el salar.
1: Seulement pour défendre le salar.

0: Les témoignages du peuple Koja sont pourtant révélés par l'archéologie avec des traces d'offrandes et de rituels plus anciennes que l'arrivée des Européens sur ces terres. Et malgré des réclamations auprès du ministère des Mines puis de la CONAI, l'organe chargé des relations entre les peuples indigènes et l'État chilien, malgré des recours en justice auprès de la Cour d'appel régionale et de la Cour suprême chilienne, les communautés du Conseil national Koja sont systématiquement exclues des consultations. Les Nations Unies reconnaissent pourtant les territoires ancestraux comme socle de l'identité culturelle, spirituelle, sociale et collective des peuples originaires, affirmant, je cite, « le droit à maintenir et à renforcer leurs relations spirituelles et matérielles avec les terres historiquement occupées, qui ne peuvent être considérées ni comme marchandises, ni comme un bien économique ». Cette notion est malheureusement bien éloignée de la vision des chefs d'État dans le triangle du lithium. L'Argentine, la Bolivie et le Chili sont désormais toutes trois gouvernées par des néo-fascistes extrêmement déterminés à transformer la législation autour des terres ancestrales. Au Chili, le 1er juin dernier, le nouveau président d'extrême droite, Antonio Kast, remet en cause le droit du sol, garantie foncière obtenue par les peuples autochtones en 93, au lendemain de la dictature de Pinochet. Ce droit stipule que les terres appartenant légalement aux peuples originaires, récupérées ou concédées par l'État, ne peuvent être vendues, données ou louées à des non-autochtones. Dès son arrivée au pouvoir, il suspend les 43 décrets qui encadrent l'existence des parcs nationaux et nombre de normes environnementales au prétexte de les réviser. Il ne les a toujours pas réactivés. Ce que je veux dire en premier lieu sur ce sujet, c'est que si aujourd'hui on a un gouvernement d'extrême droite, la première vulnérabilisation que nous avons connue ici, elle est le fait du gouvernement de Gabriel Boric. C'est sous son mandat qu'il y a eu le plus de vulnérabilisation des droits des peuples originaires. Il nous a laissé à la merci de ce qui vient maintenant. Maintenant, oui, nous avons un président qui est un chef d'entreprise dans sa nature. On ne va pas s'étonner si tous ces décrets, toutes ces lois, tous ces projets vont dans le sens de vendre, vendre, vendre. Et vendre, ça veut dire sacrifier les terres rares, les salars, le désert pour les panneaux solaires, etc. Nous allons affronter quelque chose de pire encore, parce que ce président annonce un projet de loi avec lequel il voudrait revenir en arrière sur la récupération des terres par les peuples indigènes. Et ce que je voudrais, c'est que les instances internationales soient plus regardantes, qu'elles observent ce qu'il se passe actuellement dans le ABC, le triangle du lithium, Argentine, Bolivie, Chili. Ce sont les trois pays qui, en ce moment même, vulnérabilisent les droits des peuples indigènes. Nous ne pouvons pas revenir en arrière en droit.
1: No podemos retroceder en derecho.
0: C'est une vulnérabilisation. Par exemple, ici, au Chili, il n'y a même pas de loi des terres sinistrées. La loi ne nous protège tellement pas qu'il est facile de venir ici, de brûler une forêt entière pour ensuite vendre ces terres à des projets de production. Et peu importe qu'il n'y ait eu je ne sais combien de maisons incendiées, y compris avec des familles qui ont péri emprisonnées dans les flammes.
1: C'est ça, que en Chile lo que hacen es quemar territorio donde hay flora y fauna nativa.
0: C'est quelque chose qui est su au Chili. Ils brûlent des terres où il y a de la flore et de la faune originaire pour ensuite dire ici, il n'y a rien. Donc on peut lancer un projet extractiviste. Ou alors, ils expulsent les gens directement, ils brûlent les maisons et ils construisent un condominium privé pour les gens riches. Et ça, ça va se passer avec les terres indigènes. Donc lorsque de telles lois arrivent pour soi-disant louer, vendre ou hypothéquer des terres avec plus de liberté, en vérité c'est une tentative de prédation des terres indigènes. Et le risque, c'est qu'à la fin il ne reste plus de terres indigènes du tout.

0: De l'autre côté de la cordillère, voilà plusieurs saisons que les soupçons sont devenus indignation. Ça se passe souvent en Patagonie, région du sud de l'Argentine où les glaciers des Andes se dressent autour de grands lacs bordés d'immenses forêts. Dans cet environnement enchanteur, de violents incendies surviennent en effet et des centaines d'hectares partent en fumée. Ces feux, prétendument allumés par accident, font l'objet d'une suspicion accrue de la population argentine. Au mois de juillet, alors que tout le pays est occupé à suivre la Coupe du Monde de foot, le président Milei, grand ami de Trump et de Netanyahou, plusieurs fois accusé de vendre le pays à ses amis néofascistes, prépare une loi d'inviolabilité de la propriété des terres. Le projet modifie principalement trois réglementations. La première mesure met en danger les peuples indigènes. Elle entérine la non-considération des droits ancestraux et l'accélération des processus d'expulsion, vulnérabilisant ainsi les peuples et limitant leurs possibilités de recours en justice.
1: Cette loi permettrait l'expulsion express de toute personne, famille ou communauté indigène qui ne possède pas de titre de propriété régularisé. Chaque gouverneur pourrait décider de notre sort, et c'est très grave, car c'est une couverture légale pour perpétuer le génocide.
2: Esto es gravísimo porque es el blindaje para legalizar el genocidio. ¿Ustedes imaginan?
1: Imaginez arriver sur votre territoire, dans votre maison, des forces armées qui utilisent la violence pour vous chasser.
2: Y vamos a defender nuestro derecho a vivir en la tierra.
1: Nous allons utiliser notre droit à vivre sur la terre, parce que nous pensons que la terre ne peut être volée ni contaminée. On veut simplement que la terre soit aimée.
2: Nada, solo queremos que sea amada.
0: Seconde réglementation bouleversée par ce projet de loi, la loi de la terre. Celle-ci limite à 15% le territoire qui peut être possédé par des capitaux, des entreprises et des personnes non argentines, et ce à l'échelon municipal, régional et national. Elle interdit strictement la vente de terres à proximité d'une source d'eau, établit des limites de possession pour chaque propriétaire étranger. Elle protège ainsi les ressources stratégiques et la souveraineté du peuple argentin. La loi de la terre est votée en 2011 après une longue lutte d'un village de la Rioja qui avait été acheté dans son entièreté par une entreprise étrangère. En modifiant cette loi de la terre, Milei introduit tout simplement dans la loi de son propre pays une menace pour la souveraineté alimentaire et les ressources stratégiques. La loi sur l'inviolabilité de la propriété de la terre modifierait enfin la loi de gestion des incendies. Jusqu'ici, il est tout simplement interdit de modifier la destination d'une terre qui a brûlé pour tout raser et y construire une villa ou une usine. Et ce, pour 30 ans, voire 60 ans après l'incendie. Avec cette loi, ça devient possible. Pour l'opposition à Milei, cette disposition est vécue comme un véritable aveu. Sachant la dinguerie de ce qu'il veut faire passer et le rejet que son projet va susciter, Milei tente de le faire passer au Sénat durant la Coupe du Monde. Or, il se passe là quelque chose d'assez bluffant. D'abord, il faut connaître le conflit qui oppose historiquement l'Angleterre et l'Argentine autour de la possession des îles Malouines. Las Malvinas, en argentin, sont des îles situées à 360 km de l'Argentine, mais occupées par l'Angleterre. Et ce, malgré une tentative de conquête militaire en 1982. Les îles sont toujours revendiquées par l'État argentin et justifient une diplomatie glaciale entre les deux pays. Et c'est peut-être pour le peuple argentin le symbole qui suscite le plus de patriotisme et d'attachement à la terre. Selon le média Arrota, la revendication sur les Malouines a été utilisée durant le mondial pour dénoncer le projet de Milei. Lors de la demi-finale contre l'Angleterre, la problématique est dans toutes les têtes. Des centaines de banderoles émergent dans le stade et autour, et jusque sur le terrain porté par les joueurs après la victoire, malgré l'interdiction de la FIFA. Le slogan « Les Malouines sont argentines » aurait alors participé à la levée de boucliers pour la préservation de la souveraineté du peuple argentin sur ses ressources. Dès lors, une mobilisation se met en route un peu partout. Des veilles citoyennes sont organisées, de petites assemblées se tiennent dans le pays et une marche nationale est décidée pour le 6 août. Elle est baptisée « Défendons le territoire ». Les Malouines sont argentines, mais le reste du pays aussi. Dans toutes les régions, des rassemblements sont annoncés avec le mot d'ordre « La terre ne se vend pas, ne se brûle pas, ne s'exproprie pas ». À Buenos Aires, face au Congrès qui doit voter la loi, la foule est nombreuse malgré la pluie. Et bien qu'attaquée par les canons à eau, elle réplique avec une pluie de pierres qui met les rangs policiers en fuite.
1: Aujourd'hui, nous sommes témoins une fois de plus de la violence d'un gouvernement qui ne représente pas nos intérêts. Il ne tient que par la répression et gouverne au nom de forces étrangères pour vendre nos ressources et les chances que nos enfants aient des vies dignes. Nous sommes beaucoup à pleurer aujourd'hui, et pas seulement à cause des lacrymos. Que va-t-il rester lorsqu'ils auront tout volé ? Où et comment vivront nos enfants si on ne se défend pas avant qu'il soit trop tard ? Aujourd'hui, j'ai vu beaucoup de colère et de tristesse. Mais j'ai aussi vu un peuple qui se réveille, qui apprend à s'organiser, à prendre soin des autres face à la répression. Je reprends espoir de voir que nous sommes capables de nous battre pour ce que nous avons en commun.
0: Au Sénat, Milei doit lâcher deux des plus importantes dispositions. Celle qui modifie la possession des terres par les non-argentins et celle qui modifie la loi de gestion des incendies. Malgré tout, la troisième disposition sur la facilitation des expulsions est votée à 37 voix contre 33. Malgré la victoire qui est célébrée par l'ensemble du pays, elle est incomplète. Alors, on s'organise en solidarité avec les peuples originaires. Car quelques jours après le vote, la guerre contre les terres indigènes est déclenchée. À Rumahuaca, la communauté de Santa Rosa est attaquée par un escadron policier surarmé. Face à lui, les femmes sont seulement armées de la Wifala, le drapeau des peuples originaires, et la vidéo fait le tour du pays. L'indignation est totale, mais le nombre de communautés attaquées de la sorte se multiplie. À Lofmelo, dans le sud du pays, la communauté fait un appel à venir les défendre. Plusieurs centaines de voitures occupent les routes adjacentes et la solidarité empêche la police d'intervenir.
1: Nos terres ont été volées durant la campagne du désert, une conquête génocidaire menée par le général Daroca à la fin du 19e siècle. Nous sommes la quatrième génération à souffrir de cette situation.
0: Dans l'ensemble du pays, 1300 communautés sont concernées par la nouvelle loi. El Medio Talca explique dans un article intitulé « Milei efface le droit ancestral ».
1: En Argentine, il se passe quelque chose que la presse nationale ne couvre pas avec l'urgence que cela mérite. Des communautés indigènes sont expulsées de leurs territoires ancestraux, sur lesquels elles ont vécu durant des siècles, après que le gouvernement ait fait une loi spécifiquement avec cet objectif. Le conflit est causé par une contradiction légale cultivée délibérément entre, d'un côté, la propriété privée réglementée par une documentation formelle, et de l'autre, la possession ancestrale revendiquée par une présence historique, une occupation millénaire et un droit consuétudinaire, c'est-à-dire qui existait avant la loi. Ceci n'a rien à voir avec le progrès économique. On appelle cela un nettoyage ethnique, organisé par une loi qui privilégie la propriété privée à la survie des peuples originaires. L'Argentine vit un moment de régression des droits humains et la communauté internationale garde le silence.
0: Et derrière ces expulsions, bien souvent, un ennemi commun, l'IA. Plusieurs projets de data centers sont en effet programmés sur ces terres, désormais vidées de leurs habitantes. Exception faite des territoires de la région de Jujuy, dont le sous-sol contient là aussi du lithium. Depuis le nord du pays, justement, une grande marche indigène rejoint la capitale le 31 août pour réclamer que les peuples originaires soient reconnus comme sujets à des droits et que cessent les projets extractivistes qui les bafouent.
3: Bueno, nuestros pueblos indígenas, si se caracterizan por algo, es por tener ese coraje.
0: S'il y a une chose qui caractérise nos peuples, c'est le courage et la capacité de résistance. Je pense au peuple Mapuche qui a fait la guerre pendant 300 ans et qui continue de résister aujourd'hui. Nous avons nos frères en Argentine qui mène une résistance féroce à ce qu'il se passe avec Milei. Et bien que les expulsions se poursuivent, ils continuent à s'organiser. Et nous aussi, on s'organise avec eux. Nous voyageons en Bolivie régulièrement. En septembre, nous allons en Argentine pour dialoguer et partager des stratégies pour continuer à nous défendre. La résistance n'est pas facile. Comme je te l'ai dit, il faut avoir beaucoup de tolérance à la frustration. Le chemin que nous suivons est sans doute le plus difficile parce que tout le monde est contre nous. Mais c'est pas demain que nous nous découragerons. C'est maintenant qu'il faut s'unir. S'unir et élever la voix pour celles et ceux qui ne peuvent pas parler. Nous, les peuples indigènes, nous avons beaucoup de choses à revendiquer, culturellement, spirituellement. Mais notre voix, elle porte aussi celle des espèces qui ont autant de droits à exister que nous. Quand je dis qu'ils vont détruire des vies dans le Salar, je parle pas de vie humaine, je parle d'autres vies qui sont aussi importantes que les vies humaines, qui ont autant de droits à vivre que l'être humain. Il faut prendre conscience que nous ne devons pas détruire pour préserver. Le monde doit avoir conscience que ce poids, c'est le coût de la fameuse transition verte dont tout le monde parle, mais qui n'aura rien de juste si on ne permet pas d'abord la justice aux peuples qui vivent sur ces territoires.
3: yo hago un llamado a que todo el que sienta el amor por la Pachamama.
0: Et je fais cet appel, que celle et celui qui ressentent de l'amour pour la terre se lèvent, sortent dans la rue, relaient nos alertes et protestent parce qu'un jour ce gouvernement ne sera plus là.
3: Entonces, de verdad, yo creo que la gente tiene que resistir.
0: Les gens doivent vraiment se mettre à résister. Cette planète est notre lieu de vie et c'est le seul que nous ayons. Nous, les peuples indigènes, nous avons la résistance dans le sang et jamais nous ne nous arrêterons.
3: Así que yo creo que esto no va a acabar jamás.

C'était l'actu des oubliés. 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Au doublage Lune et à la musique, vous avez écouté Rap Brina, Is Sugar et en ce moment, Conexión Originaria. Merci à tous, prenez soin de vous et rendez-vous.

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0: J'avais oublié d'appuyer sur le bouton 1. Quel dommage. Bon, par contre, ce sera sur l'enregistrement, donc peut-être on peut faire semblant qu'on a bien démarré correctement.
1: Bien sûr.
0: Je te laisse.
2: Après, il est encore temps, tu peux peut-être lancer le générique.
3: C'était du R générique.
0: Ouais. Ah ouais.
3: C'est pas mal ça.
0: Vas-y, on relance le générique du coup.
1: Allez.
0: Et je fais semblant que ça n'est jamais arrivé.
2: Tout de suite pour la bidomadaire.
0: Allez.

0: 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C'est pour bidomadaire, en fait.
1: Bonjour à toutes et à tous et bienvenue dans la bidomadaire. Aujourd'hui, je suis avec Lélé. Coucou Lélé.
2: Coucou.
1: Il y a Morgan aussi qui est avec nous.
3: Salut Quentin, salut Lélé, salut Manon à la technique, salut auditrice.
1: Waouh.
2: Hey, tout le monde. T'as pas fait les choses à moitié, toi.
1: Vous l'aurez compris par ce début, il y a Manon à la Lélé. Il y a Manon à la Lélé. Manon à la technique, pardon.
2: Salut.
1: Non, je rigole en disant que ça, t'as cafouillé, que c'est à cause de, c'est parce que c'est toi.
3: Mais non, ça s'est pas passé, ça.
1: Ah oui, pardon.

0: Non, il s'est repassé.
1: On oublie.
0: Ça, vous allez bien ce mardi? Bah non, pas du tout ce mardi.
2: Ça dépend mardi, quand c'est diffusé, quand en fait. On est en direct, ouais.
3: Ça va très bien.
1: Ouais, ça va.
4: Oui.
0: Avant de commencer cette bidomadaire, nous tenions à faire un message de soutien à toutes celles et ceux qui se mobilisent et qui luttent parce que la répression est toujours plus forte et que le gouvernement lâche ses sbires surarmés, toujours plus hargneux et violents sur une population qui ne demande qu'à vivre décemment. Luttons et bravo, merci à tous pour votre mobilisation. Ne lâchons rien car la répression est une preuve de fragilité.

0: Une étude scientifique révèle qu'un militant du RN sur trois est aussi con que les deux autres. Et top.
1: Mais c'est que ça venait à point nommé, ça.
2: C'est ça. Elle est géniale.
3: Ouais. Alors, on tape. Je suis encore en train de me remettre.
2: J'avoue que j'adore son ton, comme elle le raconte, de vraiment être scientifique. Ouais, c'est ça.
1: Ça, c'est du DI, ça.
2: Ouais, c'est ça.
1: Ouais, ça s'invente.
3: Par contre, j'ai lu un autre truc sur le RN, c'est que 52%, donc un militant RN sur deux, se déclare ouvertement raciste. Et du coup, on sait que le racisme est illégal. Et c'est d'autant plus incroyable qu'il y ait une telle banalisation des idées du RN quand on sait ça.
1: L'autre jour, j'écoutais dans la dernière l'émission qui passe le dimanche sur Radio Nova, et il y avait un universitaire qui était là, qui s'appelle Manuel, je sais plus comment, qui est super. Et en fait, il a bossé sur, je crois, plutôt la France insoumise. Mais il disait qu'en fait, souvent il y a un argument de dire les militants, enfin les personnes qui votent pour le RN, c'est en majorité des ouvriers et tout. Et il y a pas mal de personnes précaires qui votent RN, mais le premier parti des ouvriers et des ouvrières, c'est la France insoumise. Il y a aussi cette idée de dire oui, en fait, les militants, enfin les votants, votantes RN, c'est des personnes qui sont un peu perdues et qui juste ont peur du déclassement. Alors peut-être que c'est vrai, mais c'est aussi des personnes qui assument.
4: Qui s'associent carrément à ces idées-là.
1: Hein. À ces idées-là, aux idées racistes. Du coup, faut pas. Voilà, c'est bien de chercher à comprendre, mais faut pas non plus tomber dans un truc de bisounours. Et puis, c'est aussi un peu, je trouve, un peu condescendant de penser que ces personnes-là
3: les
1: sont.
3: Les pauvres, ils savent pas où voter.
1: C'est ça, sont perdus et qu'en fait, ils votent sans réfléchir aux idées, en fait. Il y a. Voilà.
2: C'est Manuel Cervera Marzal.
3: C'est peut-être pour ça que tu t'étais pas rappelé.
1: Ouais, c'est ça. Voilà. Mais pour info, c'était le. Tout le monde s'en fout. Mais c'était le directeur de mémoire d'un de mes ex-compagnons qui s'appelait Mehdi. Voilà, petit coucou à lui.
3: Big up à Mehdi.
1: Big up.
2: Je pense que c'est le bon moment pour enchaîner avec les annonces. Hein.
1: Allez,
3: c'est rare que maintenant nous parle de ses anciens compagnons.
2: C'est vrai.
1: Ouais, bah oui, en direct, tout le monde s'en fout en plus, mais bon.

0: Petite actualité de Tujou, la ludothèque associative de Saint-Julien-Melun-Molette, mais pas que, puisqu'elle a un ludobus, et ce fameux ludobus sera à Marles ce mercredi 7 octobre. Vous pourrez donc jouer et emprunter des jeux de 10h à midi à Marles. Alors je ne sais pas où dans le village, mais je pense que vous trouverez. Et le ludobus, le même jour, se rendra ensuite à la Versanne pour vous faire profiter de son contenu de 15h30 à 17h30 cette fois. Donc 10h midi à Marles, à la Versanne de 15h30 à 17h30.
1: Il y aura une exposition à la galerie Moustache et Dentelle dans le centre ancien d'Annonay, rue Francky Kramer. Elle se tiendra du 7 au 17 octobre et ce sont les œuvres du collectif 31 qui seront exposées sur le thème « Palette d'émotions », une manière de faire sortir ses émotions à travers l'art. Les règles données aux artistes étaient simples. Il et elle partaient d'un visage, donc il fallait choisir ensuite un animal, deux couleurs, une forme et surtout eh bien, mettre ses émotions dans sa peinture. Il ne restait plus qu'à laisser parler les pinceaux. Donc si ça vous intéresse, rendez-vous à la galerie Moustache et Dentelle, rue Francky Kramer à Annonay, du 7 au 17 octobre. L'entrée à l'exposition est gratuite.
2: Dans le cadre de En scène, retrouvez le spectacle Migration au Théâtre des Cordeliers d'Annonay le 8 octobre à 20h30. Migration est un voyage musical et poétique hors du temps, porté par les virtuoses Vincent Pierani, François Salk et les fascinants chanteurs d'Oiseau Jean Boulco et Johnny Rass. Mêlant les morceaux de grands compositeurs et les chants primitifs des oiseaux de 5 continents. Le Quatuor vous embarque dans un univers sonore étonnant entre rêverie et dépaysement. Sans appau, la voix inspirée, le chant trié et les sifflements en bourdon offrent une performance aussi unique qu'intrigante. Ce spectacle vous est proposé en partenariat avec la Ligue pour la protection des oiseaux. Il y aura aussi une rencontre et un bord de scène après le spectacle avec les artistes et la Ligue de protection des oiseaux.
0: Voilà, et si vous voulez entendre Anne Saunier, donc directrice de la saison culturelle 2026-2027 de En scène, vous pouvez vous rendre sur le site de Radio d'ici, la catégorie Ici En scène. Elle vous présente tous les spectacles des premiers mois de la saison.
3: Dans le cadre de la semaine de l'intégration des primo-arrivants, qui a lieu à la salle des fêtes d'Annonay de 14h à 17h30 le jeudi 8 octobre, nous avons plein d'activités. Alors il y a une exposition photo sur ce public-là, il y a un quiz qui nécessite de répondre à des questions sur l'immigration en France, et ce quiz est appelé un caout.
0: Moi c'est un terme que je connaissais pas.
3: Ouais, moi non plus, alors j'ai regardé, c'est un jeu de quiz.
0: Tu connais toi, Quentin ?
4: Ouais, c'est une application, c'est une manière de faire des quiz de chacun son téléphone.
0: Ah, c'est une application, ok.
4: Ouais. Okay. En fait, tout le monde a son téléphone et peut répondre son téléphone et ça comptabilise sur chez l'autre. Entre
0: ça permet de faire des quiz à plein de gens sans trop d'orgas, quoi. Ouais. Okay.
3: Il y a un autre atelier. Donc, il y a les mots bonjour et merci qui seront écrits et on devra trouver de la langue dans qui s'agit, quoi, de l'écriture dans laquelle c'est écrit. Est-ce que ma phrase ?
0: Bonjour et merci. Ouais. C'est en français, j'ai trouvé
3: ça. Bravo.
0: Ce sera peut-être écrit dans notre langue aussi.
3: Ouais. Il y a aussi un goûter du monde. Alors, des personnes offrent des parts de gâteaux pour découvrir à travers la cuisine le pays des uns, des unes et des autres.

0: l'événement. Donc ça, la table ronde, ce sera à partir de 16h. Donc pour rappel, cette journée a lieu le jeudi 8 octobre de 14h à 17h30 à la salle des fêtes d'Annonay.
1: Le vendredi 9 octobre, à partir de 20h30, au Baroscope de Pélussin, retrouvez l'apéro tricot animé par Élise de Bobine et Madeleine, ainsi qu'une soirée de jeu après avec Manu des Déambulants. Voilà, donc c'est au Baroscope ce vendredi 9 octobre à Pélussin à partir de 20h30.
2: Le 9 octobre, Vega Missile sera au All Blues Club de Pélussin à 20h. C'est un groupe de trois jazzmen qui ont sorti leur deuxième album en mai 2026. Il est intitulé Protocosmos Supernova. Le trio, basé à Lyon, a vu le jour en septembre 2023, se donnant pour mission de s'inspirer et de rendre hommage aux grands artistes modernes de jazz de la scène actuelle, et en particulier la scène new-yorkaise. Des artistes comme Joel Ross, Emmanuel Wilkins, Charles Altura ou Marcus Gilmore. Réservation par SMS ou via Internet à cette adresse hbc comme All Blues Club point réservation au pluriel @orange.fr. Vous retrouvez le numéro de téléphone bien sûr sur le site internet du All Blues Club. La billetterie sera sur place dès 20h. Le concert quant à lui commencera à 20h30 et le tarif pour ce concert de Vega Missile ce 9 octobre est à 10€ pour les adhérents au All Blues Club, les adhérents adhérentes, et à 15€ pour les autres.
0: Et on part maintenant du côté de Cinémolette avec en vue de la 10e foire bio de Pélussin qui aura lieu ce week-end. Il y a une complicité qui s'est créée depuis quelques années avec Cinémolette qui propose une projection préambule qui aura lieu ce vendredi 9 octobre à 20h30 à la passerelle bien sûr de Saint-Julien-Molin-Molette. Et à propos de la projection de ce film, on a reçu des petits commentaires de Delphine de Cinémolette qui nous dit « Le film choisi est un documentaire qui s'appelle « Leur chant du cœur ». Il est réalisé par Michael Denis Chi, il date de 2024 et c'est la première réalisation de cette personne qui est par ailleurs le directeur de France Nature Environnement Île-de-France. Il propose les témoignages très touchant de 15 agriculteurices en bio qui œuvrent dans des domaines variés, maraîchage, élevage, céréales, arboriculture, viticulture, etc. aux quatre coins de la France. Il et elle nous parlent de leurs galères, des solutions possibles, de la beauté du métier aussi. De nombreuses problématiques sont traitées de manière très pédagogique, allant de la PAC à la santé en passant par la consommation et la vente directe. Un film bien approprié pour annoncer la foire bio, puisqu'il permet d'identifier clairement le rôle des consommateurs et consommatrices, des citoyens et citoyennes et des politiques publiques pour une meilleure reconnaissance de l'utilité sociale des agricultrices et pour tendre vers des modes de production et de consommation plus durables. Alors ce film, qui s'appelle donc Les Chants du Cœur, dure 1h18. Et c'est précis. Et à l'issue de la projection, vous pourrez échanger sur toutes ces questions autour d'un pot convivial de soft et de tisane offert par Vendebio et Cinémolette. Projection ce vendredi 9 octobre à 20h30 à La Passerelle.
3: Vendredi 9 octobre, vous pourrez retrouver l'atelier robot Cubetto à la bibliothèque de Quintenat de 15h à 17h. C'est un robot éducatif pour initier des petits aux bases de la programmation informatique par le jeu et l'imaginaire. Ce mignon robot en bois permet aux plus jeunes de découvrir simplement le fonctionnement de la robotique, de raconter des histoires autrement, de penser le positionnement dans l'espace et de s'amuser. C'est à partir de 3 ans et c'est gratuit à la bibliothèque de Quintenat, vendredi 9 octobre de 15h à 17h.

0: On part maintenant à Vanosque au Monteillé Café pour une soirée jeu qui aura lieu le 9 octobre, le vendredi, de 18h à 23h, avec à disposition tout type de jeux. Donc il y aura les jeux de cartes, jeux d'ambiance, en passant par des jeux plus stratégiques. On vous les donne en vrac, du tarot, cartes, 6 qui prend, Sky Joe, Colon de Catane, c'est drôle, ça s'appelle pas comme ça, si?
1: Si, si, enfin, juste Catane.
0: Ouais, c'est ça.
1: Je crois que l'ancien nom, c'était peut-être Colon de Catane, ou je sais pas trop.
0: Ah ouais, ou ça a été rajouté, peut-être Colon de Catane.
1: Mais je sais qu'il y a beaucoup de gens qui disent Colon de Catane au lieu de juste Catane, je sais pas pourquoi.
0: Ok, bah peut-être parce que c'est un jeu où le but, c'est de coloniser.
1: Probablement,
0: oui. Ouais, que c'est peut-être une insulte, Colon de Catane, là.
2: C'est un peu insulte.
0: Ouais. Il y aura aussi du codename, Bang, Saboteur, Flamme Rouge, Index, etc. Mais vous pouvez aussi ramener des jeux auxquels vous avez envie de jouer avec d'autres joueurs et joueuses. La participation est gratuite. Il y a une adhésion à prix libre au Monteillé Café si vous ne l'avez pas déjà. Le 9 octobre, de 18h à 23h, une petite soirée jeu.
1: Une soirée musicale et dansante est organisée le samedi 10 octobre par le DUDH d'Annonay, donc DUDH pour Déclaration Universelle des Droits Humains. Ça se passe à la salle des fêtes donc d'Annonay à partir de 19h. Vous pourrez retrouver Babu Comeback en première partie et le concert sera suivi d'un bal folk avec La Rue de la Soif jusqu'à minuit. C'est ce samedi 10 octobre à la salle des fêtes d'Annonay à partir de 19h.
3: À l'occasion de la fête de la science 2026, rendez-vous au village des sciences de l'Ardèche, parc de la Lombardière à Davézieux. Ça se passe ce week-end des 10 et 11 octobre. Vous y trouverez plus de 80 animations gratuites pour expérimenter, observer, manipuler et rencontrer celles et ceux qui font vivre les sciences. L'entrée est libre et gratuite avec des animations pour tous les âges. Le parking est gratuit. Et il y a un accès pour les personnes à mobilité réduite. Et sur place, vous trouvez une buvette et une petite restauration. Le programme étant très riche, je ne vous le détaillerai pas ici. Il faut aller sur le net, bien sûr, sur le site archedesmétiers.com. Et en cherchant du coup le village des sciences d'Annonay d'Avézieux, vous devriez tomber sur le programme. Et sinon, vous le trouverez ailleurs parce que je suis sûre que vous êtes très doué de vos petits doigts pour les recherches internet. À noter, certaines animations ont des horaires précis et nécessitent pour certaines une inscription sur place à la billetterie le jour même, dans la limite des places disponibles. Donc pensez à anticiper. Voilà, le village des sciences se tient parc de la Lombardière à Davézieux, c'est 10 et 11 octobre.

0: on annonçait tout à l'heure le préambule avec Cinémolette. Et maintenant, on vous parle de la foire Vendebio. Donc, c'est la 10e édition qui aura lieu surtout le dimanche 11 octobre. Mais ça commence le samedi 10 en soirée avec un film. Alors, en soirée, il a lieu à 15h, en fait, à Cinépila à Pélussin. Il s'appelle « Un amour d'épouvantail ». Et le soir, à la salle Denis et Pervier de Pélussin, il y aura un apéro bio festif à 18h30 et suivi à 19h30 d'un spectacle de théâtre magie qui s'appelle Le Rempart et qui est proposé par la compagnie Index. Et puis le dimanche 10, le 11 octobre, pardon, il y aura aussi plein de stands toute la journée à partir de 10h. Donc il y a des choses à la salle Denise Épervier aussi, mais aussi jusqu'au parc des Trois Sapins. Donc tout ça, c'est bien sûr à Pélussin. Cette journée est l'occasion de retrouver un grand marché de producteuristes biologiques, de nombreux ateliers, des jeux, des animations, de la musique, une buvette et une offre de restauration bio et locale. Il y a aussi des expositions, une causerie sur l'eau et le nucléaire et une conférence débat qui s'appelle Pesticides et santé, qui est faite par Sophie Chapelle du journal Basta et qui a écrit un livre qui s'appelle Pesticides Kids. Sur l'impact des pesticides sur la santé des enfants.
1: D'ailleurs, la conférence débat, elle sera vraiment axée sur le lien entre les pesticides et le cancer chez les enfants.
0: Mmh. Voilà.
1: L'année dernière, Étienne Hulin avait fait une conférence sur les pesticides, mais plutôt chez les agriculteurs, les adultes. Et là, vraiment, cette année, c'est autour des enfants. Ouais.
0: Et cette conférence, eh ben, on va sûrement l'enregistrer et la rediffuser sur Radio d'ici parce que on va être présente toute la journée, enfin une partie de la journée avec le studio mobile. Si vous avez envie de venir parler de cette thématique-là, principalement de l'agriculture bio, des pesticides, autres, ou si vous avez envie de présenter votre association, votre collectif, votre entreprise, tout ça. Et on vous rappelle que l'émission qui a été réalisée sur cette foire Vendebio pour la présenter est à retrouver toute cette semaine sur les ondes de Radio d'ici dans les créneaux de place publique ou en podcast sur le site internet de la radio. Voilà, et bien j'espère qu'on croisera certaines d'entre vous ce dimanche à Pélussin.
2: On passe maintenant aux annonces de Travail et Culture et de l'envers du grenier.
3: Bonjour à tous et à toutes. Aujourd'hui, je viens vous parler d'un projet un petit peu particulier qu'on a imaginé en collaboration avec les Amis du Cinéma et le cinéma Le Grand Rex au PH de Roussillon. Cette soirée, elle aura lieu le mardi 13 octobre et elle va se dérouler en plusieurs temps. Il y aura tout d'abord à 19h une lecture du texte tout entier de Guillaume Poix par Réjeanne Bajard qui est de la plateforme Locus Solus dont on a déjà eu l'occasion de parler sur les ondes de Radio d'ici. Et puis, après un repas partagé, on continuera la soirée avec un film qui est proposé par les Amis du Cinéma et ce film, il aura lieu à 21h. Mais cette soirée, elle parle de quoi? Tout entière, ça parle de quoi? En fait, on est parti sur l'idée d'une soirée avec trois arts pour percer le mystère de Viviane Meyer. Donc le théâtre avec la lecture de la pièce tout entière de Guillaume Poix. Et seule au plateau, la comédienne Réjeanne Bajard mène l'enquête sur cette troublante et solitaire collectionneuse d'images. Le cinéma ensuite avec la projection de À la recherche de Viviane Meyer pour découvrir le parcours de cette figure énigmatique de la photographie des Amériques au Champsaur. Et la vie de Viviane Meyer, elle est vraiment particulière. Alors j'ai pas envie de vous donner des détails parce que c'est vraiment une aventure en fait un peu hors du commun ce qui s'est passé pour elle. Donc je vous invite vraiment à venir le mardi 13 octobre au cinéma Le Grand Rex au PH de Roussillon. Cette soirée, elle est hors de l'abonnement et hors des spectacles habituels de Travail et Culture. C'est pour ça qu'on ne prend pas de réservation. On vous invite à venir ce jour-là directement sur place. La soirée, elle est au tarif de 5 euros et vous pourrez les payer directement au cinéma le jour même. Voilà, donc on avait envie de vivre une aventure un petit peu différente et de vous embarquer dans l'univers de cette photographe incroyable, parce que aussi c'est le centenaire de sa naissance, et en plus de ça, cette soirée, elle a lieu dans le cadre du bicentenaire de la photographie. Donc voilà, donc plein de choses où les planètes se sont alignées, donc on est vraiment ravis d'avoir pu imaginer cette soirée avec différents partenaires. En ce qui me concerne, eh ben moi je vous invite toujours à suivre notre actualité sur les réseaux sociaux, donc Facebook et Instagram au nom de Travail et Culture. Et puis surtout, bah, je vais vous dire encore une fois, rendez-vous la semaine prochaine. Et cette fois-ci, on aura un gros programme parce qu'on va parler du festival Jeune Public. À bientôt!

0: Eh ben, mon cerveau a bugué. On a écouté celui de l'envers du grenier aussi. Mon cerveau.
1: Non,
0: c'est ce qui me semblait.
2: Allez, on enchaîne avec l'envers du grenier.
0: Ouais, c'est ça, c'est ce qui me semblait. J'ai eu un.
3: Bonjour, c'est Angélique de l'association L'Envers du Grenier située à Saint-Sauveur-en-Rue, avec sa recyclerie et son café ouvert les mercredis et samedis de 10h à 19h. Et aussi sa programmation d'ateliers, soirées et autres moments festifs. Vendredi 9 octobre, à partir de 19h, c'est la soirée Jam à l'envers. Les soirées Jam reviennent au grenier grâce à nos super bénévoles. Tous les deuxièmes vendredis du mois, les super bénévoles investissent les lieux en musique. Avis aux musiciens et musiciennes qui veulent improviser avec d'autres, aux amateurs et amatrices de musique qui veulent égayer leurs oreilles et à celles et ceux qui veulent bien démarrer le week-end. Accès libre, boissons et grignotes apéro sur place. Samedi 10 octobre, de 15h à 16h, c'est le spectacle Talatrouille, à partir de 6 ans et pour toute la famille. Poulette se prépare tranquillement une tisane quand on frappe à la porte. C'est Lou. Il veut juste faire une soupe aux cailloux. Pourquoi pas? Mais les animaux de la ferme s'inquiètent d'avoir vu entrer Lou chez Poulette et ne pas en ressortir. Spectacle de et avec Émilie Desfonds, conteuse, et donc spectacle à prix libre à partir de 5€ sur inscription au 06 52 11 88 63 ou par mail à l'enversdugrenier@gmail.com.
0: Merci à Laure et Angélique pour ces pastilles sonores de Travail Culture et de l'envers du grenier. Qu'est-ce qu'on peut écouter à la radio cette semaine?
1: Ah bah oui. Alors qu'est-ce qu'on peut écouter sur les créneaux de surprise sortie du chapeau? On a une interview donc de trois personnes qui sont venues présenter le spectacle F qui aura lieu à Davézieux à l'espace Montgolfier les 24 et 25 octobre. Alors il y a eu Guylaine Fournier qui est chef de chœur et arrangeuse du projet. Il y a eu aussi Sylvia Jambon qui fait partie de l'association Accord par cœur qui est à Saint-Félicien, qui est aussi choriste de ce projet parce que en fait il y a beaucoup de choristes dans ce projet. Et c'est un peu elle qui a organisé la venue de ce spectacle parce que c'est un spectacle qui nous vient du Québec. Et puis il y avait aussi Michel Bernard qui est marraine du projet F en France. Alors le projet F, en fait, c'est quelque chose qui s'est donc monté au Québec il y a quelques années. Il y a eu quelques représentations et en fait, donc il y a plus de 150 choristes. Alors là, elles vont pas toutes venir, mais il y aura des choristes françaises qui se joignent à ce projet-là pour les deux représentations. Et c'est un spectacle où il y a plusieurs tableaux, donc il y a un peu de danse, il y a des prises de parole, il y a beaucoup de chants, il y a des musiciennes aussi qui viennent pour faire de la prévention et aussi de l'information sur les violences sexistes et sexuelles faites aux femmes. Voilà.
0: Et on a aussi quelque chose qui va nous parler de Dynamique Pirayonne.
2: Ouais, je vais vous parler du localement vote de cette semaine. Donc effectivement, c'est l'association La Dynamique Pirayonne qui fête ses 50 ans cette année et qui organise ce week-end, donc le 10 octobre, une journée d'anniversaire avec plein de choses. Et du coup, il y a Monique qui est présidente de La Dynamique Pirayonne ainsi que Marie-Jo qui est secrétaire qui sont venues nous parler de cet événement et puis qui sont un peu revenues sur l'histoire de la Dynamique Pirayonne, voilà, leurs activités, tout
1: mais,
2: ça. C'est un club de gym, point info, je crois
1: que
2: vous l'avez
1: dit. Ah voilà, mais qu'est-ce que la Dynamique Pirayonne?
2: C'est vrai que vous pouvez écouter l'émission pour le découvrir, mais spoiler, c'est un club de gym. D'accord. Voilà. Et voilà, pour ces deux... En fait, il y a plein de choses qui passent cette semaine, mais c'est oui. Les deux émissions qu'on a choisi de vous présenter. Il y a également, comme le disait tout à l'heure Éléonore, sur Place Publique, la présentation de la Foire Bio par Katia Chetta, c'est ça?
4: Alors non, c'est pas Katia.
2: C'est pas Katia qui est venue.
4: C'est pas Katia qui est venue.
1: C'est Jean-Luc encore.
4: Oui, c'est ça.
1: Toujours
4: qui a sévi avec Michel. Et c'était bien sympa. Voilà, il y a une présentation du programme, une présentation de la conférence. On en a parlé un petit peu plus. Voilà, si vous voulez connaître en connaître davantage sur le contenu.
2: Avant d'y aller ce week-end.
4: Oui, voilà. Mais toute l'idée de l'émission, c'était aussi de communiquer sur le fait qu'en fait, ça ne se limite pas qu'à ce dimanche. Il n'y a pas que la foire bio, il y a aussi la programmation dans les cinés de Saint-Julien-Molamolette et de Pélussin, et la soirée aussi à la salle de Nice-Éparvier le samedi, la veille. Voilà.
2: Ok, trop bien. Eh bien, sur les horaires de place publique, ça, du coup.
4: Tout à fait.
0: Eh ben, je crois qu'on a fait le tour des annonces pour cette semaine. On va passer au jeu, c'est le jeu Ma Pauvre Lucette, où toutes les semaines, on va chercher. Ouais, on va chercher une autre radio dans le monde. Je vous préviens, aujourd'hui, ça va pas être simple. Je crois pas avoir entendu d'indice possible.
2: Allez, on se prépare psychologiquement alors.
5: T'es prête? Je te disais, je me lance.
6: Quoi ?
5: Je me lance. Australie.
6: Ah non, pas encore.
5: Ben, on tombe dessus, c'est le jeu, ma pauvre Lucette.
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0: Okay. Alors, vous avez une idée?
2: Chaud. Moi, j'avoue, j'ai bugué à la moitié quand il y a la sonnerie qui a commencé. J'étais en mode, attends, qu'est-ce qui se passe? Regarde mon téléphone, idiot.
0: C'est ça. Et ça me fait parce que la sonnerie arrive comme ça. Ouais. Elle repart et tu comprends pourquoi elle est là.
4: Peut-être qu'elle donne un numéro de téléphone. Je sais pas.
0: Ouais, peut-être.
2: Ouais. Ou alors, c'est le sang-froid ultime. Son téléphone sonne. C'est ça. Mais elle arrive à garder son sang-froid.
4: Pour moi, on est dans un pays d'Afrique. Mais lequel? En tout cas, la langue était vraiment belle à écouter. Et elle répète Bora plein de fois. Donc, je suppute que c'est la marque du truc qu'elle essaye de nous vendre.
0: Alors, elle dit pas, je crois pas Bora. Qu'elle dise Bora. Elle dit un autre mot qui va être le nom de la ville, je pense.
4: Ah. Ah.
0: Après avoir écouté, je dis, ah, c'est peut-être ça qu'elle dit.
4: Bora.
1: Okay. Moi, j'ai eu l'impression d'entendre Malaisie à un moment. Malaisie, je sais pas.
2: Malaisie.
1: Ah, tu fais une tête.
0: Non, c'est pas,
2: c'est pas la Malaisie.
1: Ah, dommage.
0: C'est pas de la Malaisie.
1: Ok. Bah, moi aussi, sinon, je partais plutôt sur un pays. D'Afrique.
2: Ouais. Mais moi, j'étais bien emmerdé parce qu'il y a des moments, j'étais en Afrique, il y a des moments, et je me disais, putain, mais ça ressemble à du russe, ça ressemble à de l'espagnol, ça ressemble à autre chose.
4: Il y avait des anglicismes
2: coup,
4: aussi.
2: Oui, il y avait des anglicismes. Ouais, du coup, au bout d'un moment, j'ai abandonné. Donc, on va dire Europe de l'Est. Ouais, de toute façon, c'est pas un pays, donc vas-y.
1: Ouais, ça s'arrêtera là. On peut peut-être essayer des pays. Moi, je dirais Nigeria. Allez, hop, je tente. Okay. Parce que.
4: C'est tellement vaste l'Afrique, il y a tellement de pays.
0: Oui.
4: Moi, je tente rien.
0: Ok.
2: Ah ouais, ok. Non, moi, je vais rien dire non plus. Je me suis assez réutilisé comme ça.
0: Alors, le nom qui a été dit, je pense que c'était pas Bora, ça devait être Tabora.
4: Ah.
0: C'est le nom de la ville où est cette radio et c'est en Tanzanie.
4: Tanzanie,
0: ouais.
4: D'accord.
0: On était en Tanzanie sur Radio Uai, qui est à Tabora, du coup, en Tanzanie. Et okay. Aucune idée de si
2: t'as cherché des infos sur la langue qui est parlée là-bas, tout ça, non?
0: Pas du tout. Okay.
4: Ah, mais j'y suis si vous voulez.
2: Ah, t'as besoin d'une petite ellipse
4: ou même pas besoin? Non, on peut regarder les langues officielles.
2: De la Tanzanie?
4: Du coup, alors, il y a le Swahili, visiblement. Donc, c'était peut-être du Swahili. Et anglais de facto, voilà. Mais langue officielle, c'est le Swahili.
2: Ok,
0: ok.
2: Trop bien.
1: Et la capitale, Afrique de l'Est.
4: C'est ça.
0: C'est ça.
2: C'est ça.
0: J'étais en train de chercher la capitale de la Tanzanie, mais je ne l'aurais pas là comme ça.
1: Alors, sur une carte, moi j'ai l'impression qu'une des grosses villes, c'est Dodoma, mais peut-être pas.
0: Ouais, donc c'est pas. Je me dis peut-être que.
4: C'est Dar Es Salaam.
0: Ok.
4: Et après, il y a Zanzibar, non, en fait.
1: Non, non, Dar es Salaam, c'est pas en Tanzanie, non.
4: Si, si, c'est la plus grande ville, en tout cas. Mais c'est peut-être pas la capitale, par contre.
1: Ah, merde. Non, la capitale, okay, c'est Dodoma, du coup.
4: Dodoma.
0: Mmh. Okay. Ok. Je dis peut-être que Tabora, c'est la capitale et que... Mais pas du tout. Je dis peut-être que ça aurait pu être un indice, mais pas du tout.
1: Voilà, c'est notre inculture sur la Tanzanie.
2: Voilà, je suis surfouillant ce genre
1: très,
2: de
1: très
2: mots.
1: Très vaste.
0: C'est ça.
2: Ouais, je suis le seul participé du coup.
4: Ouais. Bon, enfin bon, je vous rassure, mon inculture sur les pays d'Asie est très similaire à celle des pays d'Afrique. Hein.
1: Bah, malheureusement, c'est quand même des zones qu'on étudie peu. À part l'Europe, on est quand même très européocentré. Et puis, sur les anciennes colonies... française.
0: Mais oui. Et ben c'est là-dessus qu'on va clôturer la bido. Merci à vous tous de nous avoir écoutés.
1: Ouais, on va finir même avec un petit son. Donc c'est toujours Delphine de Cinémolette qui nous l'a envoyé. En fait, c'est la bande-annonce du film qui va passer à Cinémolette ce vendredi 9 octobre
2: à
1: 20h30. Et c'est Leur chant du cœur. Voilà. On finit avec ça et on se dit au revoir.
2: Parfait. Merci pour votre écoute.
1: Allez, allez, ciao.
4: À bientôt.
8: 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Mais c'est une belle vie quand même, c'est une très belle vie.
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11: 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Mais en fait, quelquefois, ça donne la rage.
12: Pas pour rien qu'il y a le plus haut taux de suicide parmi tous les secteurs d'activité.
13: On dit que les agriculteurs, ils ont du mal à vivre dans leur métier. Mais par contre, tous les gens qui vendent des choses aux agriculteurs vivent très très bien.
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19: Il se passe plein, plein, plein de choses très, très belles. 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

femmes, au contraire, ça peut être l'égalité. À condition, bien sûr, qu'ils ne se mettent pas à singer le couple hétéro. Le couple hétéroflic, dans notre vocabulaire.

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1: L'injuste mensonge de la vérité. Vérité avec un V majuscule s'invite sans frapper, elle ne promet rien, elle dit simplement ce qui est, énonce froidement des faits. Le vieux port est rempli d'eau de la Méditerranée, le vent souffle à 50 km/h, l'altitude est de 80 mètres, les pattes sont trop cuites, il fait 35 degrés. Vérité sue. Sans douceur, elle soulève le tapis, fait voler en poussière nos confortables certitudes. Eh bien, bonjour à toi, bienvenue, tu es toujours sur Radio d'ici, ta radio préférée, et tu viens de rentrer pour un petit moment dans l'espace du Jardin des Délices. Alors, tu veux peut-être la fin de ce petit poème sur vérité et justice? Voici la deuxième et dernière strophe. Justice avec un J majuscule. Justice demande alors, et maintenant, que faisons-nous de ce criminel immaculé? Vrai coupable, faux innocent? La justice balance, penche d'un côté, de l'autre, elle pèse sans peine la masse du crime. Vérité, justice, au petit matin, dans un parc brumeux, chacune son témoin, son arme, quelques pas, face à face, feu! Vengeance attirée, le bourreau est passé, vérité s'effondre, justice s'écroule, et le poète témoin juge la scène en haussant les épaules. Ces mots, M-A-U-X, résistent. Le vrai a quitté notre monde, le juste en a été éradiqué, les mots du poète accusent une fausse vérité, étrange la partiale justice qui trahit sa parole. Point final. Alors, comme je dis, tu es toujours sur Radio d'ici, évidemment. Et aujourd'hui, dans le Jardin des Délices, on va parler sculpture. Oui, je sais, tu imagines déjà une vieille salle poussiéreuse avec des gens très sérieux qui chuchotent dans les coins. Et toi, pendant ce temps-là, tu cherches désespérément la sortie. Oui, mais non, là, on va parler de sculpture avec Louis Bancel. Alors, notre loulou, il est né en 1926. Il aurait eu 100 ans la semaine dernière, figure-toi. Il a traversé un siècle qui n'a pas ménagé l'humanité et ses artistes. Il a eu une vie passée à la recherche de la forme idéale et à la réponse de la question « Comment transformer un bloc de matière en œuvre d'art ?» Point d'interrogation. C'est pas la peine d'aller plus loin. Donc, entre le bloc de pierre et l'œuvre, il y a le sculpteur, son regard, ses gestes et parfois ses obsessions. Alors, comme nous sommes une émission littéraire, le choix pour illustrer la sculpture est assez vaste. Alors, je te propose très simplement d'ouvrir le livre que j'ai actuellement sur ma table de chevet, Michel-Ange et Rodin de Georges Simmel. Bancel, Simmel, Michel-Ange, Rodin, quel est le point commun entre ces quatre-là? Tout simplement une idée. Qu'est-ce qu'un artiste fait à la matière? Qu'est-ce que la matière fait à l'artiste? Point d'interrogation. Encore un. Trois sculpteurs, trois époques, trois univers, mais une même confrontation avec quelque chose qui résiste, la matière. Le sujet est ce qu'il en reste à travers les siècles. La sculpture survit à son créateur, elle traverse les générations. 100 ans après la naissance de Louis Bancel, nous voilà encore en train de parler de lui. Il fait encore l'actualité. Et on va faire déjà une toute première pause avec de l'actualité musicale qui va bientôt sortir, avec donc le groupe Fakir. Et donc, le temps est à l'orage, c'est le titre de ce nouvel album, qui déjà, le titre est déjà sorti, et l'album sort à l'automne. On écoute Fakir.

Le trio Fakir qui interprétait Le temps est à l'orage, cette chanson donc qui est sortie là très très récemment, correspond aussi au titre de l'album, donc le prochain album qui s'intitulera Le temps est à l'orage et qui va sortir donc dans quelques semaines à l'automne. Juste un petit mot avant d'attaquer donc la biographie de notre ami Louis Mancel. Juste un petit mot d'actualité pour te rappeler, parce que là on parle beaucoup de lycée en ce moment, mais il y a plein d'autres choses qui se passent, notamment le retour de Sophie Adenau sur Terre, qui après avoir passé du temps là-haut, presque dans l'espace, à la frontière tout juste, très très loin de tous nos petits problèmes du patriarcat franchouillard, bien qui dégouline bien comme il faut, et ben en tout cas son chignon, lui, il a retrouvé notre bonne vieille terre, et finalement... Eh ben, ça rejoint un petit peu notre histoire. En effet, Louis Mancel regardait la matière pour la projeter dans une autre dimension. Sophie Adenau, elle a pendant quelques mois quitté le sol qui fournissait cette matière au sculpteur. Pendant que l'un enlève des éclats de pierre, des éclats de terre, l'autre s'élevait dans les éclats de l'espace. L'un cherche ce qu'il peut faire surgir d'un bloc brut, l'autre cherche où l'humain peut aller. Et en fait, tous les deux nous rappellent que nous sommes des simples petites créatures qui passons notre temps à vouloir dépasser nos limites. Donc, avant de devoir tôt ou tard finalement revenir à la Terre... Le sculpteur tourne perplexe autour de son bloc, l'astronaute tourne autour de sa boule bleue comme une orange, et entre les deux, il y a l'art et cette drôle d'envie de laisser quelque chose derrière soi. Alors pour le moment, dans le jardin des délices, tu n'auras pas besoin de burin, ni de fusée, et encore moins de savoir ce qu'est un polygone de sustentation ou de calculer le nombre de Reynolds. Il te suffira d'écouter, qui sait, intriguer, peut-être aller voir les sculptures de Louis Mancel et écouter les leçons de physique de Sophie, et peut-être encore mieux lire... Alors on va attaquer donc cette histoire de Louis Mancel. Alors pourquoi est-ce que je t'en parle? Donc il y a quelques jours, nous avons fêté les 100 ans tout pile de la naissance de Louis Mancel, sculpteur. Je t'en parle tout simplement parce qu'il est né le 26 septembre donc 1926, à quelques pas à peine du studio où nous sommes, ici à Saint-Julien-Molin-Molette. C'est un local effectivement, et il a même droit à son nom sur une place juste à côté. Alors voici sa bio à peu près réaliste, racontée à la façon du jardin des délices. Loulou grandit et se rend compte, donc après être né évidemment, le 26 septembre 1926, notre Loulou grandit et se rend compte qu'il aime les mathématiques. Et les maths doivent aussi un peu l'apprécier puisqu'il a son bac sans LBD, lui à 14 ans au lycée du Parc à Lyon. Alors son avenir est tout tracé, à l'époque c'était encore le cas, Loulou il deviendra ingénieur. Par contre, si tu sais calculer un petit peu, si tu connais aussi l'histoire de France, tu auras tout de suite compris qu'hélas, il appartient à cette génération dont l'avenir va être télescopé de plein fouet avec l'arrivée des nazis. À 17 ans, dans un Lyon occupé, il rejoint la résistance. Alors il est tout jeune, il a le même âge que mon grand-tonton André. Alors bon, certes, grand-tonton André il était peut-être un petit peu moins bon en maths, mais il était futé lui aussi, mon tonton André. Alors en raison de leur jeune âge, tous les deux, Loulou et André, de leur manque d'expérience militaire, ils sont ce qu'on appelle agents de liaison. Ils passent des messages, du ravitaillement, font des petits boulots anonymes, mais qui sont indispensables pour la pointe armée de la résistance. Alors évidemment, c'est très dangereux comme métier. Souvent, c'était d'ailleurs des femmes ou des ados. Et souvent aussi, d'ailleurs, on les a oubliés dès que la libération est arrivée. Pour mon grand-tonton André, cela se finira même dans son fossé, peu avant le débarquement de Normandie, dénoncé par les gendarmes de Gevrey-Chambertin, attrapé quand il était tout seul sur son vélo et exécuté sommairement sur place par la milice de Dijon. Alors j'ai sa photo dans ma bibliothèque et tous les jours je croise son jeune regard de 17 ans. Mais revenons à notre Loulou Mancel. Lui, il arrive heureusement à survivre et sera médaillé à la fin de la guerre. Alors médaillé, oui, mais chamboulé le pauvre garçon. Il n'arrive pas à retourner à finir ses études et va vivre une révolution intime. Maintenant, que faire de sa vie ?

Et oui, que faire de sa vie quand on a eu sa jeunesse comme ça, bouleversée par la barbarie humaine ? Eh ben, par hasard, il pousse la porte de l'histoire de l'art,

mais en gardant toujours à l'esprit les sculptures antiques, celles des Cyclades, de l'Égypte, de la Grèce antique. Il ne cherche pas à tout chambouler, il est en quête de justesse. Alors au début, évidemment, il doit trouver sa place. Il travaille le plâtre, souvent faute de pouvoir s'offrir des matériaux plus nobles. Son atelier est une caverne d'Ali Baba où s'entasse, esquisse et essaie en plâtre. De sa formation scientifique, il a gardé le goût de l'expérimentation et son atelier fonctionne un peu comme un laboratoire. Alors il faut que tu imagines le loulou en ébullition créative, entouré de formes en attente, à tourner autour de la structure d'une sculpture en tant qu'il n'a pas trouvé les bonnes lignes. Car il est obstiné. Très beaucoup obstiné, il dessine, recommence, modèle, moule, retourne la forme en tout sens, élève de la matière ici, en ajoute là, encore et encore, jusqu'à obtenir la forme parfaite. Alors les mauvais langues diront que si tu viens me voir quand je peins le visuel d'un numéro du Jardin des Délices pour la page internet, tu me trouveras un peu dans le même état, c'est pas faux, mais finalement c'est un peu le cas de toutes les créatrices et tous les créateurs. Alors revenons à Loulou. En 52, Internet, Wikipédia, un article du Monde, etc., dit qu'il a reçu le prix Fénéon. Alors ce prix Fénéon, c'est un prix créé en 1949, à la fois littéraire et artistique, donc c'était dans les deux disciplines, et il récompense des artistes ou des écrivains de moins de 35 ans, et juste parfois, parce que tu oublies un peu, je suis quand même un petit peu journaliste et j'aime croiser mes sources, donc je suis allé regarder du côté de l'Université de Paris et de l'Académie de Paris, pareil, qui sont les organisateurs de ce prix, qui existe toujours. Et j'ai trouvé qu'en 1952 ont été récompensés Marcel Fiorini, Jacques Yonkel, Michel Thompson et Guy Bardone. Aucun Louis Bancel, ni les autres années d'ailleurs. Alors pourquoi? Mystère, je ne sais pas. Je ne sais pas. C'est s'il y en a qui sachent, et qui nous le signalent, parce que donc voilà, contrairement à ce que dit plusieurs sources sur Internet, la source originale ne laisse pas de traces pour notre loulou. En tout cas, ça n'enlève rien à ses qualités, évidemment, sinon je n'en parlerai pas. Ce qui est sûr, c'est que les années 50 sont pour lui le début de la reconnaissance. En 1957, l'association des déportés de Bourenval-Dora lui commande un monument à la mémoire des victimes du camp par l'intermédiaire de son ami Boris Stasitsky, 1911-2005, peintre parisien né de parents ukrainiens. Alors cette œuvre de Loulou, c'est celle qui va vraiment le faire partir et qui reste une des plus connues, est inaugurée au Père Lachaise, cimetière du Père Lachaise à Paris. Elle y est toujours, donc elle a été inaugurée en 64. Elle est assez dure à voir au sens à la fois esthétique et symbolique, puisque ce sont trois hommes décharnés. Le premier est prostré, vaincu par la souffrance. Le deuxième soutient son compagnon. Le troisième se tient debout, le menton levé, sans grand discours dans Sans grand discours, la sculpture raconte quoi? Souffrir, soutenir et résister. C'est simple, sobre et efficace. En quelque forme, Loulou a tout représenté. Il y a l'histoire, la mémoire et la dignité humaine. Ah oui, j'oubliais, donc notre Loulou, il s'est marié en 50 avec Chantal, la nièce à Willy Gronis, un grand photographe dont le père venait aussi d'Odessa. Je n'ai pas fait exprès de te mettre tous ces Ukrainiens dans la liste. Et ils eurent beaucoup d'enfants, 4 si j'ai bien compté. Donc Loulou sculpte, il voit la vie en volume et développe ses thèmes de prédilection, la maternité, le couple, beaucoup de nus et de très élégantes figures animalières. Son style se reconnaît avec un peu d'habitude, des corps ronds. Pas de muscles démonstratifs si salle de fitness comme chez les Grecs et les Romains, pas de détails bavards comme chez Rodin. Je n'ai pas mis dans cette liste viriliste ma Camille Claudel préférée, mais je ne pouvais pas éviter de la citer, évidemment, parce qu'en plus d'être celle que je place en haut de la liste en sculpture, et même devant Loulou, nous faisons partie d'un même club secret, mais il ne faut pas le dire. Donc pour continuer à fournir des noms de référence, d'ailleurs, aux jeunes auditrices de Radio Odyssée qui ont envie de devenir féministes et de parfaire leur culture féministe, je peux aussi vous ajouter donc une certaine Geneviève Brérette, B-R-2-E-R-E-2-T-E, journaliste critique d'art née en 44 et qui est toujours vivante. Elle est à la retraite, mais elle est toujours vivante. Elle a travaillé notamment au Monde entre 70 et 2005. Et donc, elle aurait écrit à propos de la sculpture de Louis Bancel en 73. Chez lui, tout est repris, équilibré, épuré, jusqu'à atteindre une forme de plénitude. Voilà, donc, voilà ce que disait donc notre chère Geneviève à propos de Louis Bancel. Et je recommande, pour celles qui le souhaitent, donc, d'aller voir un peu plus les travaux, donc, les articles, les travaux de critique d'art de Geneviève Brérette. On referme la parenthèse.
Loulou se méfie de la sculpture qui déclame pour lui une sculpture.

culture n'a pas besoin de hurler pour être forte. Elle peut même se disait-il, être un geste d'amitié. Cette phrase résume peut-être le mieux son œuvre. Rappelle-toi qu'il a connu la guerre, la clandestinité et la violence des nazis. Il n'est donc pas si étonnant qu'il choisisse de consacrer son travail à des formes qui apaisent. Après avoir découvert trop jeune ce que les hommes peuvent faire de pire, Loulou a décidé de passer le reste de sa vie à montrer ce qu'ils peuvent faire de meilleur. Hélas, il meurt très tôt, en 78, et oui, hélas, que 52 ans, c'était beaucoup trop jeune. Mais il nous laisse une œuvre toujours présente dans le plâtre, la pierre et le bronze. Lentement, avec obstination, le poids des années patine, la douceur de ses courbes. Et sur ces belles paroles, eh ben, je vais te laisser avec Prince.

Voilà, c'était Prince, donc qui ne chantait pas, mais qui a composé, joué. Alors, évidemment, j'ai oublié de noter sur quelle sculpture c'était, mais donc voilà, je te mettrai le titre de la sculpture en complément sur la page internet du Jardin des Délices, sur le site de Radio d'ici, pour être donc évidemment complet. Donc voilà, un Prince qui, sous un jour, donc on ne connaît pas forcément très bien. Petit intermède avant de se lancer donc un peu plus loin dans la sculpture avec Justin Jus. J comme juste, Justin Jus, santé, santé, sans testostérone, sans supplément d'âme, sans détour ou peut-être avec. U comme understood, quand le mot se glisse entre deux langues, entre deux genres et qu'on croit comprendre avant même d'avoir entendu. S comme so, simple petit mot anglais qui ne tient presque pas en bouche, pourtant il ouvre tant de portes. So far west, au cas où, just in case, parce qu'on ne sait jamais. Juste minute, une minute seulement, une minute déjà trop longue. Juste à temps, comme une rencontre, comme une pluie évitée, comme une vie rattrapée de peu en assumant un autre genre. J-U-S, trois lettres, presque rien, c'est un peu juste, just, et comme un passage entre ce que l'on dit et ce que l'on veut dire, une douce transition vers ce que l'on devient, just about. Presque fini, presque arrivé, presque certain, presque entre le il et le elle majuscule. Juste à l'instant, ce qui vient de disparaître est encore là dans la mémoire. Pour que tu saches, comme si savoir pouvait changer quelque chose, je laisse virevolter ces mots comme des pétales quand le vent éparpille parfois ce qu'on dit juste comme ça, et précisément ce qu'il fallait dire. Just my luck, évidemment, ça devait tomber sur moi, être né dans un corps qu'il a fallu réécrire. Just the ticket, ni plus ni moins, exactement ce qu'il fallait, trouver le mot qui ouvre la bonne porte. Just as well, la porte est fermée pour qu'une autre s'ouvre. Juste l'exact, comme ça, un geste, un mot, un silence, et le monde change de visage. Just the same, quand même, même après, même malgré, même si, même elle, même lui, même les deux à la fois, je suis autre, sans contradiction. Just, petit mot des grands moments. Un instant, une minute, une vie. Presque un hasard, une transition subtile. Alors verse-moi un jus, santé, c'est un peu juste. Parfois ce qui est juste suffit. Dans les lettres d'un jus, il ne reste encore tout un monde à transformer. Juste assez. Et on continue avec nos chansons sur la sculpture, avec cette fois donc Mandy, toujours pareil, inspirée par la sculpture.

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1: Et voilà, donc c'était Mandy Indiana, la victoire de Samothrace. Et évidemment, j'ai retrouvé donc le titre de la chanson de Prince, de la musique de Prince. C'était Vénus de Milo, tout simplement. Et on continue donc après cette petite intermède. Donc on va attaquer donc avec le titre du livre, donc enfin l'auteur du livre qui sert aujourd'hui donc de support, hein, puisqu'à chaque fois c'est un livre. Donc Louis Bancel, j'ai pas trouvé spécialement d'écrit intéressant pour la radio. Par contre, j'ai trouvé donc un autre livre de sculpture, hein, comme je l'ai dit, un livre que j'ai pris sur ma table de chevet. Et finalement, le hasard a voulu que ça ne parle pas de Louis Bancel. L'auteur est mort avant la naissance, mais on trouve pas mal de choses qui sont intéressantes par rapport donc à la vie de notre sculpteur de Saint-Julien Molay-Molette. Alors déjà une petite présentation donc de l'auteur. L'auteur du jour donc c'est Georges Simmel. C'est un sociologue qui voulait comprendre pourquoi les gens se rapprochent et s'éloignent. Alors déjà imagine, nous sommes à Berlin à la fin du 19e siècle, les tramways filent dans le chaotant, les cafés débordent de jeunes moustachus, les foules s'amassent dans de larges avenues modernes qui ont remplacé les vieux quartiers insalubres. Par contre, en échange, ces habitants sont des inconnus les uns pour les autres et ils se croisent sans même se regarder. La ville moderne est en train d'inventer une nouvelle manière de vivre, être entourée de milliers de personnes et se sentir seule. Au milieu de ce joyeux bazar, un homme observe. Il s'appelle Georges Simmel. Il est né en 1858 à Berlin. Son père meurt alors qu'il est encore enfant, mais il est issu d'un milieu très aisé et l'épreuve ne l'empêche finalement pas de vivre dans une relative aisance et de pouvoir étudier à une époque où les enfants sont très pratiques pour accéder aux recoins des mines ou des machines à outils. Alors, on va l'appeler Jojo, hein, pour simplifier. Donc, notre Jojo, lui, s'intéresse à tout. Et comme il a de l'argent, ben, ça tombe bien, il va pouvoir étudier. Il va étudier quoi? La philosophie, l'histoire, la psychologie, l'économie et la sociologie pour finir. Ce sera son métier. Jojo aime les gens et les relations entre eux. Deux points, par exemple, pourquoi obéit-on? Pourquoi se dispute-t-on? Pourquoi les groupes ont-ils besoin de frontières? Pourquoi l'étranger nous intrigue-t-il? Pourquoi l'argent finit-il par transformer notre manière de penser? Pourquoi une mode apparaît-elle? Puis disparaît-elle dès que tout le monde l'adopte. Bref, notre Jojo est un fin observateur de la vie quotidienne. Après avoir obtenu un doctorat en philosophie en 1881, il commence à enseigner, mais l'institution académique ne l'apprécie pas trop. Il est un peu trop brillant, un peu trop jeune, un peu trop original, un peu trop indépendant. Bref, ses collègues sont jaloux, ça veut dire ça. Et il les fréquente peu en plus, il préfère se promener dans la rue, observer ses prochains, il observe les petits détails que les autres ont tendance à laisser de côté, les poignées de main, comment se construit une conversation, une dispute, il s'intéresse à la mode vestimentaire, au fonctionnement d'une file d'attente, comment un secret circule, comment se gère un duo quand un autre arrive et forme ainsi un groupe de 3 personnes, les rapports avec des étrangers. Et oui, tu te penses tout de suite, ben oui, c'est un génie, il fait de la sociologie moderne bien avant l'heure. Et notre Jojo a compris que ces choses apparemment minuscules mais racontent en fait quelque chose de plus grand et plus complexe. La société, selon lui, n'est pas seulement une énorme machine avec des institutions, des lois, des gouvernements, c'est d'abord ce qui se passe entre les petites gens. Nous nous influençons, nous nous imitons, nous nous opposons, nous coopérons, nous négocions. Nous cherchons à appartenir à un groupe tout en essayant désespérément de rester nous-mêmes. Autrement dit, nous sommes des animaux sociaux et nous passons notre temps à négocier cette situation. Et Jojo va alors développer une sociologie attentive aux interactions sociales. Il adore les paradoxes. Il adore les paradoxes, comme par exemple avec l'étranger. L'étranger est celui qui arrive de l'extérieur du groupe, mais qui est suffisamment proche pour participer à la vie de ce groupe. Il est donc à la fois dedans et dehors, un peu comme une personne dans une soirée qui connaît tout le monde sans en être vraiment du groupe. Une de ses autres obsessions, c'est le nombre de personnes. 2 personnes, c'est une relation. 3 personnes, Achtung, tout change. Avec 3 individus, apparaît la possibilité d'une coalition, d'une médiation, d'un jeu d'alliance. Passer de 2 à 3 n'est donc pas simplement ajouter une personne, c'est changer complètement la structure de la relation. Jojo ne dit pas assez bien ou c'est mal, il se contente, en bon sociologue, d'observer simplement. Il nuance, il retourne les problèmes dans tous les sens. C'est ça son style et pour ça qu'il est ici aujourd'hui. Alors, comme nous l'avons vu au tout début de ce petit texte, la grande ville moderne devient son laboratoire préféré. Il ne se contente pas d'observer la modernité, il la vit aussi en devenant une figure intellectuelle connue à Berlin. Il fréquente les milieux littéraires et philosophiques, écrit dans de nombreux domaines et attire un public nombreux. Parmi ceux qui l'écoutent ou sont influencés par lui, se trouvent de futurs grands noms de la sociologie et de la philosophie allemande. Pourtant, sa carrière universitaire, eh ben, elle n'avance pas beaucoup. Hein. Il est célèbre sans être pleinement reconnu par l'institution. Le public l'adore, l'université, elle, freine sa progression. Et il faut qu'il attende, il doit attendre 1914 pour enfin obtenir une chaire de professeur, donc c'est-à-dire un emploi stable, hein, université. Donc une chaire de professeur en 1914 à Strasbourg. Alors, encore une fois, c'est pas la très bonne date. Hein. 1914, l'Europe s'enfonce dans la violence. Il continue tant qu'il peut sur sa lancée. Il ne verra jamais, hélas, la paix venir. Il meurt avant, en 1918, et il laisse derrière lui une œuvre immense. Et si tu as bien écouté, difficile à ranger dans une case. Dans une case. C'est donc un auteur labellisé Jardin des Délices. Et oui, évidemment. Alors, petite note pour finir pour les étudiants, tu encadres la phrase suivante qui résume une partie de ses travaux. Deux points, la société n'est pas seulement quelque chose qui existe au-dessus de nous, elle est aussi quelque chose que nous fabriquons seconde après seconde chaque fois que nous entrons en relation avec quelqu'un. Même quand nous prétendons ne faire que discuter 5 minutes autour d'un café.

Petit exercice pratique pour te montrer un peu la façon dont travaillait donc notre Jojo en sociologie. Imagine donc au hasard une manifestation lycéenne. J'ai pris ça vraiment tout à fait au hasard, évidemment. Au départ, rien de très spectaculaire. Ici, un élève qui s'indigne parce qu'il doit travailler pour avoir une bonne note en philo. Là, deux autres élèves qui discutent et trouvent que les frites de la cantine ne sont pas bonnes. Plus loin, quelques pancartes bricolées à la hâte, rédigées en langue inclusive parce que quelqu'un leur expliquait que ça faisait bien et que ça énervait les fachos. Chacun arrive avec ses raisons, ses émotions, ses hésitations, puis les conversations se croisent. Les colères se répondent, les slogans circulent, un premier groupe se forme, puis un autre, et puis les groupes se rejoignent. Quelque chose s'est produit, il n'y a plus seulement des lycéens côte à côte, il y a une manifestation en cours de formation. Et c'est précisément ce petit miracle collectif qui intéresse notre Jojo. Là où Marx cherche dans l'économique le moteur profond des phénomènes sociaux, lui descend à l'échelle de l'individu. Il observe les regards, les échanges, les alliances, les rivalités, les imitations. Pour lui, la société ne tombe pas du ciel, elle se fabrique dans l'incessant jeu des relations réciproques entre les individus. Alors l'histoire ne s'arrête pas là évidemment, hein, puisque l'apport intéressant de Jojo c'est qu'il continue. Donc une fois la manifestation formée, elle commence à agir sur ceux qui l'ont formée. Les slogans donnent le ton, le groupe entraîne des hésitants, des règles apparaissent, où marcher, quand s'arrêter, qui prend la parole. Alors je me souviens avec émotion mes années d'études où c'était des militants mâles, blancs, cisgenres, encartés qui avaient le micro. Les queers et les filles étaient là parce que nos orateurs étaient de gauche et qu'ils aimaient les minorités sociales, mais ils nous arrachaient les mains, le micro, dès qu'on voulait s'exprimer. Je referme la parenthèse et je ne les salue pas. Que faire si la foule se disperse? Ce qui était une addition d'individus devient une force collective qui, à son tour, façonne les individus. Le social naît ainsi dans une interaction avant de se stabiliser en habitudes, en normes, en institutions. Et ces formes, une fois installées, reviennent orienter nos propres comportements. Les individus font la société, puis la société leur revient dessus. Un mouvement de va-et-vient permanent, une multitude de trajectoires individuelles qui, le temps d'un cortège, se mettent à marcher dans la même direction. Et on va maintenant écouter, on va refaire une petite pause musicale avec Émilou.

Donc c'était Emmylou Harris, de son nom complet, donc tu l'as compris, une chanson hommage donc au sculpteur Michel-Ange, donc qui sera donc qui fait partie donc de l'étude de Georges Simmel. Et voilà, ben justement que il est temps de commencer à présenter notre petit livre, donc notre Jojo qui passait son temps à observer les foules, les villes et les relations entre les individus, se met à regarder des statues. Pourquoi ? Ben parce qu'une statue, elle aussi raconte une histoire de relation entre la matière et la forme, entre ce qui est immobile et ce qui semble bouger, entre l'œuvre achevée et la vie qui continue autour d'elle. En 1910-1911, notre Jojo consacre ainsi un texte à Michel-Ange, puis un autre à Rodin, deux sculpteurs qu'il rapproche pour mieux les distinguer. Le résultat sera réuni en français sous le titre « Michel-Ange et Rodin ». Pas très original, on va dire. N'attends surtout pas donc le discours d'un guide de musée, ne nous dit pas « voici une belle statue, admirez-la ». Non, il dit pas ça. Nein, erbetrachtet die Skulptur mit demselben Blick, mit dem Error die Gesellschaft betrachtet, immer auf der Suche nach. Chez Michel-Ange, quelque chose semble toujours vouloir sortir de la pierre. Le corps est là, puissant, tendu, comme s'il était pris dans un combat avec la matière. La forme cherche à s'affirmer et à atteindre une sorte de stabilité, presque d'éternité. Je traduis ce génial italien réussi en fait à créer un désir charnel à partir de blocs de caillasse. Personne n'a fait mieux avant, personne n'aura refait mieux depuis. Quant à Rodin, découvreur et bourreau de Macamie, avec lui tout bouge, il crée le mouvement. Sa sculpture ne semble plus simplement représenter un corps, elle donne l'impression de saisir un mouvement, le flux de la vie. Notre Jojo tient un contraste comme il les aime. Michel-Ange sculpte la forme, Rodin sculpte le geste, et c'est là que Jojo redevient innocemment, l'air de rien, le sociologue de génie. Ce qui l'intéresse n'est pas seulement la beauté d'une statue, c'est ce que l'œuvre révèle de son époque, d'une conception de l'individu et de notre rapport au monde. La sculpture devient un laboratoire philosophique. Comment faire tenir la vie dans une forme fixe, point d'interrogation ? C'est impossible, évidemment, et c'est précisément pour cela qu'elle fascine notre Jojo. L'art, comme la société, est toujours pris dans la même contradiction. Nous avons besoin de formes pour donner une structure à la vie, mais la vie, elle, ne cesse de déborder les formes. Michel-Ange tente de retenir la vie dans le marbre. Rodin la laisse presque en s'en échapper. Jojo, lui, se tient entre les deux, fasciné par le moment où la forme cesse d'être immobile et commence à frémir.

Alors voilà, c'est l'intérêt du direct, évidemment, puisque c'est le moment où je m'aperçois, évidemment, que j'ai oublié le livre, et donc je cherche à essayer de trouver un texte. Alors, ben, le temps que je cherche à essayer de retrouver ce texte en version numérique, eh ben, on va s'écouter une reine. Queen Bee, qui chante Mine, encore une chanson donc qui est dédiée à la sculpture.

Eh bien, malheureusement, il n'y aura donc pas après Queen Bee d'extrait de notre ami George Simmel. Donc, voilà, j'ai pas réussi à retrouver de, apparemment, donc, la librairie Rivage, donc, doit toujours avoir les droits puisqu'on ne trouve pas de version numérique, disponible de manière légale. Donc, voilà, ben, je te renvoie vers l'édition des, donc, Rivage pour avoir ce très court texte, très beau. Alors, très dense, hein, évidemment, Michel-Ange Rodin, c'est pas quelque chose de facile. Et ben donc voilà, il fallait arriver une première émission où j'oublie le texte sur le bureau. Et ben ça arrive, voilà, il fallait une première. Et ben on va passer tout de suite, puisqu'on y est, ben on va continuer hein, le programme. Alors je t'inquiète pas, hein, j'ai d'autres textes pour finir tranquillement cette émission. Mais on va donc... repartir tout de suite en musique avec un hommage avec Cassandra Wilson, une grande jazz woman qui nous a quitté il y a peu, donc avec You Gotta Me.

0: Voilà, Cassandra Wilson, donc grande jazz woman, qui nous a quitté, hélas, le 1er septembre 2026. Et on va tout de suite repartir vers des lycéens. Je te parlais tout à l'heure des lycéens. On repart vers l'actualité. Cet été, pendant le Festival d'Avignon, donc j'ai eu l'occasion de croiser le parcours d'un groupe de jeunes qui étaient encadrés pour un atelier radio. Et ils ont terminé leur stage par une vraie fausse émission radio où j'étais et où, pour le coup, je les ai interviewés après. On les écoute.
1: C'est Georges. Et du coup, oui, Plateau Radio a été retransmis en direct sur Instagram. Et on a une vidéo qui va être envoyée du coup sur le compte YouTube de La Beauté.
2: Accompagné de mes merveilleux camarades de La Beauté 93, c'est notre première fois à Avignon. Là, on a fait justement une émission radio sur Radio TLA, donc que vous pourrez retrouver après. C'est notre première fois à Avignon, c'était ça le thème. Du coup, j'ai fait la prise d'esquisse et j'ai beaucoup apprécié l'expérience, donc j'espère que je vais continuer à faire de la radio. Et voilà, nouvelle vocation débloquée finalement.
3: Moi, c'est Sabrina. Je fais aussi partie du groupe La Beauté 93. Je dirais déjà sur La Beauté 93, comme ça a pu être entendu beaucoup, on est vraiment un petit groupe émergent pour découvrir les métiers du spectacle, plutôt la technique, les métiers vraiment peu connus. Et là, c'était un de nos derniers ateliers de cette année seulement, où on nous a proposé de venir à Avignon découvrir, aider sur ce qu'ils faisaient actuellement sur le plateau, et de nous présenter pour pouvoir avoir une voix. Pour ma part, j'ai écrit pas mal la fin du texte de notre émission radio, et je suis plus partie en régie pour un peu tester la régie. Et parce que je sentais que dans la magie du groupe, que c'était beaucoup plus fort qu'il soit porté par d'autres personnes plutôt que moi. Et à mes yeux, tout le monde parlait ensemble et je n'avais pas besoin d'être en plein milieu pour tout ça. Après oui, j'aimerais aussi peut-être faire des podcasts, tout, voilà.
4: Alors pour ma part, moi déjà c'est Inès Arab Saïd. Donc moi quand on m'a présenté le collectif, enfin le projet tel qu'il est, j'ai direct été inspirée. Je me suis dit ça pourrait être une belle expérience pour moi, que ce soit pour mes projets perso ou autres. Et ça nous a aussi permis de rencontrer des personnes qui nous ont ouvert pas mal de portes, qui nous ont fait connaître pas mal de choses. Et moi j'étais plutôt attirée vers les métiers de la production et de la communication, parce que ce sont deux métiers qui se coordonnent ensemble. Après, tous les métiers sont coordonnés ensemble, mais c'est les deux métiers qui m'intéressent le plus. Et surtout que en fait on a fait un parcours très clair, on a pu découvrir pas mal de théâtre, pas mal d'expériences, on a pu découvrir et connaître pas mal de personnes, et ça enrichit énormément, vraiment énormément, que ce soit l'objectif global ou au personnel ou voilà. Et surtout que le Festival d'Avignon nous a aussi permis de rencontrer du monde, être plus proche du festival, aller découvrir des spectacles. Et c'est vraiment une belle expérience. Et surtout finir par un plateau radio tous ensemble et mettre en avant toutes nos connaissances, mettre en avant nos objectifs, nos projets perso. Je pense que c'est ce qu'il y a de mieux pour transmettre et donner envie à cette génération d'aller encore plus loin et de se dire que nous aussi on peut y croire et que n'importe quelle personne peut réussir et peut se dire que moi aussi j'ai ma place. Voilà.
5: Je m'appelle Santiago et je voudrais dire surtout que dans ce groupe, dans ce collectif, j'ai trouvé une famille, une belle famille d'artistes et de personnes avec une immense valeur et qui sont toujours en train d'apprendre beaucoup de valeur, beaucoup de l'amour. J'ai découvert que la différence qu'on a sont très compatibles et qu'on s'est construit comme des pièces de puzzle. C'est la beauté. Et même s'il manque ici à Avignon, il manque beaucoup de gens qui sont à peu près la moitié du groupe qui n'est pas présent.
6: Vous êtes 15 à peu près, hein, c'est non. Ça non. Ah, le groupe entier fait. Voilà, le groupe entier est 17 et vous êtes.
5: 10, 11, 12. Ouais, il manque 5 personnes.
6: On salue les copains et copines qui n'ont pas pu venir.
5: On les salue et il nous manque beaucoup. Votre absence est très lourde. Et ça montre jusqu'à quel point vous êtes des pièces importantes dans ce puzzle qui s'appelle la beauté.
7: Je m'appelle Gabriel et oui, je voulais rebondir sur le fait que oui, c'est un domaine, le théâtre, où on a vraiment besoin des autres. Et comme je l'ai dit un peu dans l'émission, moi, dans les groupes dans lesquels je suis, en général, j'ai l'habitude en fait de me mettre un peu à l'écart, quoi. C'est presque un réflexe. Et ici, en fait. Je sais pas, j'ai l'impression d'être vraiment à ma place et c'est vraiment bien. C'était surtout bien aussi de voir vraiment comment. C'est comme ça aussi pour les professionnels. Et, même si bon, ils restent professionnels, on sent qu'il y a, oui, qu'il y a de la chaleur humaine, quoi, de la, surtout dans des gros projets, tout le monde. On sent en fait toutes les connexions.
8: Je m'appelle Chloé. Par rapport à Avignon, ça a été hyper surprenant. Je me sentis vraiment, je sais pas comment dire ça, mais c'était hyper surprenant dans le sens où j'arrivais pas à concevoir que l'art pouvait être partout. Justement, c'est la première fois que je sortais un peu de Paris et d'où je viens, quoi. Donc ça m'a énormément surprise. J'ai été accompagnée vraiment de belles personnes qui ont vraiment contribué à rythmer ce voyage en positif et puis voilà.
0: Et voilà, donc c'était l'interview avec une partie de l'équipe, hein, ils étaient plus nombreux, mais voilà, c'est ceux qui ont répondu donc au micro donc de Radio Labo T 4 Labo point T majuscule 93 plus loin. Voilà, si je mettrai le lien vers leur Instagram, et en tout cas ils ont fait une très très belle émission et c'est de la concurrence, hein, entre nous. Donc voilà, ce que ça donne, des jeunes lycéens, des jeunes étudiants, ce qu'ils sont aussi capables de faire, parce qu'on entend parfois dire beaucoup de mal des jeunes. Donc voilà aussi ce qu'ils sont capables de faire. Eh ben, il ne me reste plus qu'à te dire à bientôt. Juste une dernière info. Donc, le festival Face à Face, donc Cinéma Queer à Saint-Étienne au Cinéma Méliès, se tiendra du 10 au 15 novembre. J'aurai l'occasion d'annoncer à nouveau. Mais je commence à te dire pour que tu prépares de la place dans ton agenda. Et bien après, il ne me reste plus qu'à te remercier pour ton écoute, remercier Manon à la technique, et puis te dire, à la prochaine fois.

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0: approcher. On va lancer le big bisou.
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0: J'étais directrice de trois refuges quand mon fils est mort à Hayward. Et ça a été un choc. Il n'y a pas de mots pour décrire ça. Tu sais, ils lui ont tiré 48 balles.
1: Idriss Telly a été tué le 13 juin 2001 par la police de San Francisco.
0: Il était bipolaire. Probablement, il n'avait pas été diagnostiqué encore. Et le pire, c'est que sur son téléphone, sur son cellulaire, son portable, j'ai vu... qu'il avait appelé la police, il avait appelé 911 lui-même, 9 minutes avant de mourir. Donc il devait se sentir confondu. Depuis ce temps-là, depuis 2001, j'ai fait une tentative de suicide 8 mois après, parce que c'est la vilification,
1: la diabolisation
0: et le harcèlement, on dit. Par la police et tous les conservatifs, c'est atroce. Après des histoires comme ça, et comme j'étais mon fils unique, j'avais pas de petits-enfants. Et puis, donc, à ce moment-là, j'étais internée en psychiatrie, après maison à ce deuxième pas, c'est second step housing. Pendant 5 mois, et quand je suis sortie, j'ai établi la fondation Idriss Telly. Pas tellement ça porte son nom, mais c'est pas à propos de mon fils, c'est pour apporter l'appui moral et légal et social aux gens qui ont perdu quelqu'un à cause de la brutalité policière. Donc c'est tout ce que j'ai fait pratiquement depuis 13 ans maintenant, depuis qu'il est mort. Je vais te montrer mon fils, il est là. Il avait 23 ans quand il est mort. Il était très, très beau et très paisible. Tu sais, les gens l'appelaient le chaman parce qu'il conseillait toujours les autres. Il était trilingue comme moi, mais beaucoup plus intelligent que moi. J'avais un mélange d'envie et d'adoration parce que je ne pouvais jamais le battre aux échecs ou au squabble. Il me disait toujours, apprends-moi tout ce que tu sais. J'ai appris beaucoup plus de lui que lui de moi. Idriss était très psychique, et quand il était petit, il avait 4 ans, je crois, il était très en colère avec moi. Il m'a dit, you should better watch out,
1: devrais faire attention,
0: next life,
1: parce que dans la prochaine vie, c'est moi qui serai ta mère.
0: C'était, je me dis, oh là là, c'est trop ça. Je viens de passer son anniversaire, c'était le 20 août. Il aurait eu 37 ans et pour moi, c'est comme hier, tu vois. J'ai jamais pu remonter, quoi. Et les gens disent, oh, mais c'est pas fini, il y a le deuil. Bon, ça va maintenant. Mais non, ça va pas. Ça va pas du tout. Bien sûr, il y a le travail social à travers de la fondation qui me maintient avec un but. Mais la douleur ne s'en va pas. C'est au contraire parce que les gens oublient. Les gens oublient, il y a tellement de cas de brutalité policière, on me demande, ah oui, Idriss Telly, il y a 20 ans, n'est-ce pas? Oui, ça me dit quelque chose, oh, j'ai pas vu sa photo depuis très longtemps. On a oublié parce que les cas les plus récents, maintenant, sont des cas à sensation. Tu sais, dans sa société maintenant, une crise, un drame remplace l'autre très très vite. Et il y a 2 mois, c'était Kill the Gay Bill. Avec les horreurs, les atrocités contre les gays en Ouganda, au Niger. Et après, c'était Bring Back Our Girls. On veut nos 200 jeunes filles de retourner. Et puis après, c'était 300. Bon, après, c'était Gaza. La boucherie des enfants par Israël. Ce qui est vrai. Et puis maintenant, c'est Mike Brown. Alors, c'est toujours une crise, une horreur remplace l'autre. Même les gens qui sont engagés politiquement et socialement, ils s'excitent sur le dernier truc, tu vois. Donc, quelque chose qui s'est passé il y a 5 ans, ou 20 ans, ou 13 ans, c'est fini. Et parce que les gens sont bombardés rapidement, de crise à crise, ils deviennent ce qu'on dit en anglais « jaded ».
1: Ils sont blasés.
0: Ils sont « flat ». Tu sais, c'est difficile de mobiliser les gens parce que soit ils s'enferment dans une action. Oh non, on lit d'où.
1: Non, je milite seulement sur la question des maladies orphelines.
0: Non, on lit d'où.
1: Non, je milite seulement à propos de l'Irak.
0: Non,
1: je milite seulement contre le réchauffement climatique.
0: Sans
1: jamais relier les points, alors que tout est relié.
0: Ou ils regardent les horreurs. Oui, bon, ben moi, ça fait rien parce que je suis bouddhiste, homme. C'est difficile de faire comprendre à nos camarades qu'on ne peut pas s'enfermer avec une chose, que tout est relié. Tout est relié, je pense, moi, à l'économie mondiale. Je ne pense pas que les flics sont plus diaboliques que le reste de la société. Ils sont encouragés à être brutaux. Tu connais l'origine de la police aux États-Unis ? Il y a 400 ans, c'était les slave catchers.
1: Les chasseurs d'esclaves.
0: Ou les gens qui arrivaient du Mayfair, qui étaient des convicts.
1: Des condamnés.
0: La plupart, c'était des criminels qui s'achetaient une nouvelle vie dans le Nouveau Monde. C'était des Irlandais, c'était des Italiens qui étaient payés au centime sur le dollar pour chasser et tuer les esclaves qui essayaient de s'échapper. Et c'est comme ça que s'est créée l'institution de la police aux États-Unis. Si tu regardes l'arbre généalogique de certains flics italiens ou irlandais, tu peux retourner à leurs ancêtres qui étaient les slave catchers. J'ai rien contre les Italiens ou les Irlandais, mais c'est un phénomène sociologique important qu'il faut éduquer les gens. Et ça, que vous avez les gens qui sont born ou black doivent comprendre que pour ces gens-là, c'est toujours la plantation. Rien n'a changé. C'est pour une raison que les blancs maintenant disent give us our country back.
1: Rendez-nous notre pays.
0: They want to be back.
1: Ils veulent leur pays.
0: Before civil rights.
1: D'avant les droits civiques.
2: Ça commence par un petit sentier. Ce sentier, c'est la voix de Leroy Moore, activiste handi qui, en direct d'Auckland, via les autoroutes digitales d'Internet, donne une interview pour Case Rebelle. Il nous parle de l'assassinat d'Idriss Staley par la police de San Francisco en 2001. Il nous explique comment, à l'époque, ce meurtre le pousse à prendre la mesure de la violence policière spécifique qui frappe les personnes vulnérabilisées du fait de leur état mental et, plus généralement, les personnes handi. Sans la nommer, Leroy nous parle de la mère d'Idriss, son investissement pour la communauté, de son combat pour son fils et pour toutes les victimes de la police à travers la fondation Idriss Staley, créée en 2003. 5 mois après l'interview avec Leroy Moore, je suis dans la Bay Area et je sais que je veux rencontrer Misha. Le contact s'est fait par Leroy dès la France et elle m'a invité à passer chez elle dans un établissement pour aînés situé dans le quartier Bayview. Le même quartier où se trouvait la maison qu'elle habitait avec Idriss, où furent dispersées ses cendres et d'où fut lancée la fondation Idriss Staley. Quelle qu'ait été ma curiosité, mon admiration avant ma rencontre avec elle, il faut avouer qu'on n'anticipe pas Misha. On n'anticipe pas. On n'anticipe pas tant d'amour, de générosité, de gentillesse et d'honnêteté. On se prend tout ça en plein dans l'âme. On a parlé. On a parlé d'Idriss, de son assassinat et des violences policières en général. On a aussi parlé d'Idriss en vie, cette personne que nous refusons d'oublier. Misha nous a raconté son parcours, de mère irrémédiablement blessée, de lesbienne fière et libre, de militante humble et déterminée. Il y aurait sans doute un livre à écrire sur elle, sur sa vie, un jour peut-être. En attendant, on essaie ici de partager un peu de la beauté et de la force qui habitent Misha Irizarry.
0: J'ai toujours été lesbienne toute ma vie. Je peux même pas te dire combien d'amants j'ai eu, parce que c'était la folie dans les années 70, tu sais. Je chassais toutes les jupes de la ville. J'ai même eu du sexe avec des hommes pour l'argent, hein. Ou par ambition pour obtenir quelque chose. C'est marrant de voir une petite vieille qui te dit ces trucs-là, mais enfin bon. Mais j'étais avec une femme off and on toute ma vie. Elle était musulmane, noire, de Philadelphie, donc elle se cachait, tu vois, personne ne pouvait savoir. Et j'ai élevé ses quatre enfants avec le mien. Idriss est né en 77. J'étais donc avec son père parce que je voulais essayer de vivre la vie des gens normaux, entre parenthèses, entre machin, je sais pas comment on dit en français. Mais j'ai pas pu, c'est impossible. Après un an, je me suis barrée, je pouvais pas. Mais au moins, j'ai eu un enfant, je voulais avoir un enfant. Il est toujours en contact avec moi. Il appelle et il dit « Arrête de faire toutes ces bêtises à San Francisco, il est temps que tu viennes à New York pour t'occuper de moi. » Typique mentalité macho, tu vois. J'essaye même pas de répondre, c'est pas la peine. Et puis, Idriss est allé au lycée français, non au lycée français, French American International School, jusqu'au 9e grade, ce qui est l'équivalent de la seconde en France. Il était très ami avec la fille de Danny Glover, Mendissa Glover, parce qu'ils étaient dans la même classe. Et il n'y avait pas beaucoup de blacks à French American School. Ils disaient, oh, nous ne sommes pas racistes, nous avons 27 nationalités. Ça ne veut rien dire d'avoir 27 nationalités. C'était toujours quand même dirigé par des blancs avec la mentalité blanche. Même, je me souviens, mon fils avait 14 ans, il a embrassé sa girlfriend qui était blanche sur le préau. La famille de la blanche qui payait, moi j'avais une bourse pour mon fils noir. La famille de la gosse a demandé qu'il soit suspendu. Et il a été suspendu pendant 2 semaines pour un baiser consensuel. Donc à la fin de l'année, je l'ai sorti de là. Et il a fini. Comme Idriss était un génie, tu vois, il avait un IQ de 147. Donc l'école, c'était pas idéal pour lui. Donc il a fini en Independent Service.

artiste, il faisait beaucoup de dessins et de paintbrush, tu sais, comment, je sais pas comment dire en français. Il s'est converti à l'islam à 17 ans, ce qui lui a donné beaucoup de force et beaucoup de focus, tu sais. Mmh. Mais après, il était plus intéressé par les spiritualités orientales, donc il est resté musulman par principe, mais il regardait dans d'autres religions. Quand il est mort, il parlait deux langages asiatiques, le français, l'espagnol, bien sûr, l'anglais, et le dialecte camerounais de sa marraine. Idriss a travaillé avec moi en volontaire sur l'état du sida. Il faisait de l'improv, impersonation, des imitations. Il allait de chambre en chambre pour faire rire les gens. Il leur amenait des cookies. Et il a enseigné le airbrush dans le quartier du Fillmore. Il était le plus jeune acteur sur la San Francisco Mime Troupe quand il avait 7 ans. Et il n'y a pas de limite à ce que Idriss aurait pu faire dans l'avenir.

0: Bien sûr, il aurait dû être stabilisé à cause de, son, de sa bipolarité, mais il y a beaucoup de bipolaires qui fonctionnent. Hein. En fait, les périodes de haut, c'est quand le trait de génie se manifeste. Et avant la dépression, il était vu par un conseiller à Mission Crisis. Et il m'avait dit plusieurs jours avant sa mort, « Je crois, maman, que je vais essayer de prendre des médicaments. Je suis contre, mais je vais essayer pour voir si ça m'aide. » Mais il avait la prémonition de ce qui allait se passer la semaine d'avant. Il m'a dit, en anglais, il m'a dit, « Ma, the truth is so horrific. »
1: La vérité est tellement horrible que si je te dis ce que c'est, tu vas perdre la tête. Tu ne pourras pas le supporter.
0: Et le jour où il est mort, il a dit à sa fiancée, Summer, je vais mourir ce soir. Il le savait. Et pour le distraire, elle l'a amené au cinéma, au Metreon. Et il passait un film qui s'appelle Swordfish avec Travolta. Et dans les premières minutes du film, Idris a allumé une cigarette, un doobie. Et le garde est venu lui dire, éteignez ça. Il a dit, vous et quelle armée va me faire arrêter? Il s'est levé, il a dit aux gens autour de lui, if you have
1: family, si vous avez de la famille ou des gens qui vous aiment, sortez maintenant, really parce que quelque chose de mal est sur le point d'arriver.
0: Et mon fils, il faisait 220 livres, c'est un black très musclé. Ils l'ont vu agité et tout le monde est parti. Sa fiancée qui était allée à la salle de bain revient, le trouve seul dans la salle de théâtre. Il lui dit, baby, what's up? Et il lui a dit, va dans ta famille, je ne veux pas qu'il te passe quelque chose. Et par respect pour mon fils, elle est sortie, elle m'appelle et elle me dit, Idris se conduit étrangement, qu'est-ce que je fais? Je lui ai dit, bon, ben écoute, appelle les services d'urgence pour

0: que je sois évaluée en psychiatrie, à l'étage psychiatrique. Elle me dit d'accord. Et the call dropped. Le cellulaire s'est éteint. Je la rappelle et je l'entends qui dit ma, d'accord,
1: ma, il y a des flics partout. Ils disent qu'il brise à une arme, mais il n'en a pas.
0: Et j'ai entendu les 48 balles dans le téléphone. Et je ne savais pas ce qui s'était passé. Je me suis dit, bon, ben, Idriss a un revolver, quoi. Et je suis allée à l'hôpital général de San Francisco pour voir s'il était arrivé. Et ils m'ont dit, non, il est mort sur le coup. Et en fait, son cerveau a volé. Le cou, la poitrine, les bras, l'abdomen, les cuisses et derrière, les mollets. Donc, ils ont dû lui tirer dessus quand il essayait de sortir. Et quand il s'est retourné, ils l'ont fini. La police m'a interrogée. Moi, j'aurais dû dire, je ne veux pas être interrogée. Je vais avoir... Ne me parlez pas, je ne suis pas coupable. Mais je viens de perdre mon seul enfant. Donc, je ne comprends plus rien. Je les suis au service homicide. Ils m'ont interrogé pendant 5 heures pour savoir des choses sur lui, pour essayer de l'incriminer. Quand ils m'ont laissé sortir à 5h30, j'appelle sa nana et je lui dis « Sam, Idriss is dead ». Et elle ne savait pas qu'il était mort parce qu'ils l'ont sorti par une porte de derrière, pas par la porte principale. Et je l'entends hurler, motherfuckers! Ils lui ont dit tout le temps pendant son interrogation à elle, qui a duré autant que la mienne, mais on était dans une salle différente, on ne savait pas.
1: Chaque fois qu'elle demandait comment va I,
0: les gens l'appelaient
1: I pour Idriss.
0: They were telling her, don't worry,
1: ils lui disaient ne t'inquiète pas, chérie, il va bien, ça va aller.
0: Pour essayer de lui tirer les verres du nez le plus possible. C'est horrible, cette méthode. Ça, je me dis, mais où est l'humanité? Quand est-ce qu'ils se transforment en bêtes? Et les bêtes, en fait, sont plus humaines que nous. Qu'est-ce qui se passe, là? 2 ans après, je suis allée prendre le training... À l'académie de police. Parce que je voulais comprendre ou saisir la philosophie institutionnelle. Je sais comment c'est possible. Donc, je suis allée prendre le training. Et il y avait des passages difficiles. Par exemple, je n'ai pas voulu prendre le tir à cible. C'était trop pour moi. Mais, par exemple, on nous a appris les points de pression pour infliger des douleurs insupportables pour que les gens s'arrêtent ou comment appuyer sur la carotide pour que quelqu'un meure. Ce n'est pas le chokehold, c'est ici. Tu appuies sur la carotide, la personne s'évanouit, il ne meurt pas. Donc, ce n'est pas vrai qu'il doit se protéger la vie en tuant. Parce qu'on nous a appris comment ne pas tuer et contrôler. Et je me souviens aussi, pendant tout le training, c'était quand même 15 semaines. C'était horrible pour moi de le prendre, mais je voulais comprendre. On nous disait constamment, chaque semaine, « Remember, you're not social workers,
1: you are not. » Vous n'êtes pas des travailleurs sociaux.
0: Psychiatrist.
1: Vous n'êtes pas des psychiatres.
0: You always shoot
1: at Saint Thomas. Vous tirez toujours au centre de gravité.
0: You always know why didn't you shoot him in the leg, why didn't you shoot her in the back.
1: No,
0: we shoot at Saint Thomas.
1: On tire au centre de gravité toujours. C'est-à-dire poitrine, cou, tête.
0: C'est le training.
1: C'est la formation de base. Tirer au centre de gravité.
0: Shoot at Saint Thomas. Idriss voulait des enfants. Il était incroyable avec les gosses, même avec les bébés, il était comme une mère, tu vois. Et bon, c'est pas arrivé. Ils essayaient d'avoir un enfant, mais c'est pas arrivé. D'un côté, pour moi, ça serait plus facile parce que je verrais son sourire, je verrais ses réactions à travers les enfants. Mais la vie des enfants dont les parents ont été tués par la police est extrêmement difficile. Comment veux-tu avoir de l'auto-estime quand tout le monde te dit « Oh oui, ton père, c'était un con dérangé, tu vois. Bon. » Donc, peut-être c'est aussi bien. Ça serait plus facile pour moi, mais ça serait pas facile pour les enfants. Et lui, c'était très intense et intransigeant. Quand il est mort, je vais te montrer un poème que j'ai écrit sur ça. Il voulait toujours savoir la vérité. Il disait, soyez honnête. Et non, pas de bullshit, s'il vous plaît, soyons honnêtes. J'ai gardé longtemps son service de téléphone parce qu'il avait son automatic record.
1: Répondeur téléphonique.
0: Qui disait, all wishes granted.
1: Tous les vœux sont exaucés. Il suffit de demander. Mais s'il vous plaît, soyez honnête.
0: Et j'écoutais sa voix comme ça pendant 2 ans. Tu sais, cette année, j'ai perdu mon bureau, ma maison où je l'ai élevé. Et je suis devenue malade, les poumons, donc tout s'est arrivé avec une telle intensité, une telle rapidité que je suis en choc. Mais j'ai pas le droit d'être en choc parce qu'il y a trop de gens qui me disent qu'il faut être forte.
2: T'habitais où avec Idriss, du coup? C'était où?
0: C'était sur Bayview on this point, sur Rose and Ingerson. J'avais acheté la maison pour lui. Tout est parti maintenant. Il est enterré sur la colline au-dessus de Bayview, ici. Ses cendres sont enterrées. On a fait un rituel avec... il adorait les oiseaux. Donc, on a enterré une plume d'aigle avec lui, avec ses cendres. Et la maison était si près de la colline, je sortais le matin, je disais, aïe, maintenant, je ne peux pas, je ne le vois plus. Ok, that's all my poetry.
1: Ok, voilà ma poésie.
0: Where is the truth?
1: Où est la vérité?
0: Ok.
1: Lettre ouverte.
0: Open letter to my dead and only African child, Idris E. Stelly. 6 years ago,
1: il y a 6 ans, une semaine avant que tu ne sois tué par la SFPD, tu m'as fait asseoir en me tenant pour me dire, ton regard fixe plongeait profondément dans le mien, intensément.
0: Ma,
1: la vérité est si effrayante, ton âme ne pourrait la supporter. Pour dissiper ce nuage sinistre, prémonitoirement ténébreux, nous avons roulé jusqu'à Bakerville. Nous avons dansé, chahuté, sur ton chemin de guerrier, à travers les eaux glacées. Nous avons bâti avec du sable gris un sphinx géant, porteur d'une vérité ancestrale. La nuit avant ton meurtre, avec ton chien Nanoc, tu as couru à ta crique favorite, à Candlestick, et construit avec des pierres, des branches et du sable, les vraies portes du pareil, incrustées d'éclats de verre précieux, polis par les vagues de la baie, sous l'arche où on lisait la vérité. Toutes ces années, tu me répétais depuis bébé, Ma, ne sois pas lâche, dis la vérité, la vérité. Au sujet de l'injustice, les inégalités, la corruption, le profilage racial, la pollution, les jeux que les gens jouent,
0: games that people
1: les jeux que les gens tournent d'art, paix,
0: the truth, la vérité, only the truth,
1: seulement la vérité, rien que la vérité. Je continue à protester, refusant.
0: Non,
1: c'est pas de la lâcheté. Mais tu vois,
0: I'm an immigrant here,
1: je suis une migrante ici. Première génération, je ne fais pas de vagues. Je dois rester à l'abri. Alors toi, dis la vérité pour moi.
0: Tes
1: tout derniers mots, au voyou en bleu, eux riant, toi tombant sous le feu mortel. Ton cerveau éclaboussant les sièges de cinéma dans l'enfer du Néfréon, seul et effrayé, mais fier. Dis la vérité, la vérité. J'ai compris, désormais, depuis ce moment, finalement, j'ai compris chercher la vérité, exposer la vérité, vivre et respirer la vérité, ta vérité, enfant africain, ma vérité, la vérité de notre peuple, espoir vrai, combattant vrai, gardien de la vérité. Repose en paix, I. Va maintenant, laisse-nous, je vais bien, ne t'inquiète pas. Nous sommes vraiment occupés.

0: la Fondation Idriss Téli.
1: Le numéro que tu as appelé, c'est notre ligne de crise. Je réponds 24 heures sur 24. Il y a des gens qui appellent de partout pour des avis ou pour des ressources légales ou simplement pour parler. Typiquement, les appels sont à 2 heures du matin. C'est que les hormones changent vers 2 heures du matin. Les gens deviennent plus anxieux, ils souffrent davantage, ils sont plus déprimés. La plupart des suicides se commettent à cette heure-là. Donc, et souvent, les gens qui n'ont pas pu trouver un avocat ou qui sont mal entendus ou qui sont marginaux m'appellent parce que ils sont référés à moi. Le ACLU, L. Baker, even individual attorneys.
0: Même des avocats indépendants.
1: Me les envoient parce qu'ils vont, ils veulent pas être dérangés avec ces gens-là. Les clients sont à 90% noirs. Le reste, c'est entre latinos et je n'ai très rarement une personne blanche. La dernière personne blanche avec qui j'ai travaillé, c'était un dispatcher de SFPD qui avait été maire de Palo Alto et qui a été assailli par la police la nuit de Noël. Donc ça l'a... Il est venu chercher des services, le flic. Notre dernière victoire, ça a été d'organiser une campagne ici pour bloquer le contrat entre Taser International et la police de San Francisco. Nous l'avons fait, c'était la quatrième fois qu'on a réussi à bloquer le contrat. Ils essayent toujours, hein, parce qu'il n'y a que Memphis et San Francisco, pratiquement nationalement, qui n'ont pas le Taser. Donc ils veulent assurer ce contrat ici. Et sans argent, avec une poignée de volontaires, on a arrêté la police pour faire ça. C'est ce qui les a vraiment foutus en l'air, c'est que nous avons contacté Office for Justice, qui est une organisation d'officiers noirs et de femmes noires aussi, qui sont agents de police, mais avec une mentalité un peu plus libérale. Et ce groupe-là s'est opposé au Taser. Ils ont venu testifier.
0: Témoigner.
1: Donc le chef a dit, il y en a un bon d'accord. San Francisco n'est pas prêt pour les Taser. Donc, et on a aussi organisé, parce que la police du campus de l'université de l'État, State University, wanted to equip
0: their campus police avec le Taser.
1: Again, we did the same
0: Encore
1: thing.
0: Une fois, on a fait la même chose. On a organisé stopped, les étudiants et on a arrêté le projet.
1: Well, I say, oui,
0: quand je dis nous, c'est peu de personnes. Il y a Jeremy Miller.
1: Ouais, je crois qu'il a 35 ans. Et Rebecca Lichter, qui a 30 ans. Nous sommes trois à Idriss Téli Foundation. Donc, c'est pas vrai qu'il faut avoir beaucoup d'argent et des grants.
0: Des subventions.
1: Et faire beaucoup de publicité pour faire ce que nous devons faire. Mais on fait pas de publicité sur l'agence. C'est par word of mouth.
0: Le bouche à oreille.
1: And avec trois personnes, ça suffit. Au départ, c'était juste moi. Des internes de temps en temps, des volontaires de temps en temps. Le travail est très dur. Il y a beaucoup de gens qui appellent et qui demandent de nous voir, qui sont très endommagés émotionnellement. Donc, tu deviens l'objet de déplacement de la colère. Ou des gens, je me souviens, cette femme qui avait 94 ans, qui était aveugle, qui vivait dans une voiture avec ses enfants et qui était harcelée par la police. Her name was Mama Bessie. Mama Bessie. C'était quand Bush était encore le président. Je l'ai interviewée dans une station de radio. Je lui ai dit, Mama Bessie, your last word for auditors
0: Mama
1: before
0: Bessie,
1: we get...
0: Tes derniers mots pour les auditeurs avant qu'on rende l'antenne. Euthanasier Bush.
1: C'était adorable. Mais ses fils elles-mêmes, ils étaient très racistes. Et j'étais contemporain de leur époque. Et ils me disaient des trucs horribles sur les femmes, les lesbiennes, les juifs, les noirs. Je disais, hey, pardon. Là, qui c'est qui vous a donné un logis gratuit pendant 4 mois et qui est-ce qui vous a trouvé un HLM? Oh oui, mais toi, c'est pas pareil. Tu es l'exception qui confirme la règle. Je dis, non, pas du tout. Pas du tout. Il faut arrêter ces trucs-là, mais je ne pouvais pas les arrêter, c'était déjà là. Mon père est saphardique et il est... Pour moi, je suis un quart noir, ça ne se voit plus du tout, parce que ma mère était très blanche et lui, il était moitié. Donc, ma génération, c'est pas, ça ne se voit plus. Mon frère, si, on voit qu'il est juif mélangé avec... avec blanc et avec noir. Ben, du côté de ma mère, c'est français et basque. Mm-hmm. Et du côté de mon père, c'est safarique et noir. Donc voilà le produit final. On ne sait pas trop ce que c'est. Je me souviens, il y a une vieille femme où j'habitais. Avant, j'attendais le bus. Sister Le Cor. Elle a 70 et quelque chose, 70 ans ou plus. Elle est artiste, elle est noire. Et elle s'arrête au bus, elle me dit « You know, I mean no disrespect. »
0: Tu sais, je ne veux pas te manquer de respect, mais...
1: But is there some nigger in
0: tu
1: you?
0: Tu ne sens pas un peu nègre?
1: Ah si, yeah, we come in all
0: shapes. J'ai répondu oui, nous avons un peu toutes les nuances.
1: Mais pour moi, ça a été très... très signifiant quand je suis arrivée ici. Parce que j'ai la peau blanche. Je n'avais jamais pensé en termes de privilèges blancs ou parce que les Noirs que je connaissais étaient à l'université avec moi. Ils étaient fils d'ambassadeurs. Donc, ils n'avaient pas connu le racisme. Et au Béarn et au Pays Basque, on les traitait super bien parce qu'ils étaient des fils de politiciens. Mais pour la première fois, quand je suis arrivée, j'ai compris... que cette société ici c'est complètement polarisée racialement. Il faut se conformer à se mettre dans une boîte. I am John, I'm black. I am Stephanie.
0: Salut, je suis John, je suis noire.
1: Transgender,
0: salut, je suis Stéphanie, je suis transgenre, convalescence.
1: C'est comme s'il y a une pyramide, tu mets la cerise en dessus de la chantilly qui influence tout le reste et ça devient le truc principal. Mais si maintenant je retournais chez moi et je disais, vous savez, moi je suis lesbienne, ils me diraient, mais t'es malade ou quoi? Tu aimes la couleur verte, tu as été professeur. Et tu as du sexe avec les femmes. Pourquoi ça devient tellement important? C'est pas de l'homophobie, c'est une conception plus comment on dit, encompassing of who
0: plus inclusive de qui tu es.
1: But here you have to say your
0: Mais ici, tu dois montrer tes couleurs.
1: I'm a disabled elder lesbian.
0: Je suis une lesbienne. On dit aînée non blanche.
1: Here's my box now. Mon père était d'origine marocaine, puis noir. Et ça a été très, très compliqué pour moi quand j'ai grandi durant la guerre d'Algérie. Et dans ma famille, il y avait des Kabyles qui habitaient en Algérie, qui se battaient contre les Français. Et il y avait un soldat français qui était à la guerre d'Algérie, qui revenait en permission. Et je me disais, mais... qu'est-ce que c'est ça? Dans la famille, qui sont les bons, qui sont les méchants? Et, tu vois, quand j'étais une petite gauche, je ne pouvais pas comprendre. Et on m'avait foutu à l'école catholique, chez les sœurs de Nevers, parce que l'éducation était supérieure, c'est vrai, enfin, académiquement, c'est vrai. Mais elle nous inculquait la haine et la peur de l'arabe. Elle nous disait, un arabe, c'est quelqu'un qui va vous poignarder dans le dos, qui va vous trahir, qui va vous violer, enfin... Ça m'a pris jusqu'à, pas ton âge, mais quand j'avais 30 ans, j'ai réalisé que c'était la connerie. Intellectuellement, je savais tout au long que c'était la connerie, mais émotionnellement, ce genre d'éducation m'avait marqué, tu vois. Tout de suite, je me suis rendu compte que c'était une question de profil racial, c'était pas une question de mon fils. Parce que s'il l'avait su, mon fils boxait à la boxing, police boxing, même. Oui, il connaissait des tas de flics. Donc s'il avait su, moi je faisais du training
0: au département du shérif et à la police de San Francisco.
1: à propos de la non-violent intervention.
0: À propos de l'intervention non-violente.
1: Of course, when my son died, they started to ask me to come and do training.
0: Ils ne m'ont plus demandé de venir assurer la formation.
1: Je ne sais plus où j'étais. Il faut que je mange du sucre. Je suis diabétique et j'ai... Je viens de... Ça vient de baisser. La première chose que j'ai fait, c'est lobbying pour essayer de faire la campagne et de pousser le superviseur pour ordonner un training de 40 heures pour tous les officiers sur la santé mentale. D'abord, le maire a dit non. Mais comme je suis citoyenne française, passeport français, et que mon fils avait la nationalité franco-américaine, j'ai écrit à toutes les ambassades françaises du monde. Et je leur ai envoyé un appel disant « Bloquer le tourisme à San Francisco jusqu'à ce qu'ils arrêtent de tuer les gens qui sont fragiles émotionnellement. » 75, j'étais partie de ADFE à ce moment-là, l'Association des Français à l'étranger. 75 ambassades ont répondu et menacé le maire d'arrêter le tourisme. Et il a approuvé le training. Je ne l'ai jamais publié. Ce n'est pas important que les gens savent que 75 ambassades l'ont forcé. Moi, ce qui m'intéresse, c'est le résultat.
2: C'est le résultat.
1: 2 ans après, la commission de la police était tous appointés par le maire. 7 commissionnaires. On allait le présenter des cas, demander leur intervention. Je me souviens qu'il dormait sur son bureau. Donc, j'ai poussé pour l'adoption d'une proposition, c'était la proposition H, pour réformer la commission de police. J'ai obtenu qu'il y ait 3 appointés par le superviseur représentant les intérêts du peuple et 4 appointés par le maire. C'est quand même davantage de chance que les décisions 4 contre 3 soient conservatives, mais au moins on peut travailler sur un des appointés par le maire. To be the
0: pour qu'il soit le vote décisif de notre côté.
1: So that I did in 2004.
0: Donc ça, je l'ai fait en 2004.
1: And then 4 times I organized.
0: Et 4 fois, j'ai organisé la communauté contre le taser depuis 2003 jusqu'à maintenant.
1: And we won each.
0: Et on a gagné à chaque fois. C'est quelque chose dont je suis fière.
1: But the mental health training.
0: Mais sur le sujet du training sur la santé mentale. Aujourd'hui, il y a seulement 23 officiers formés. Et l'année dernière, une qui avait suivi toute la formation a tué un homme cambodgien schizophrène. Son nom était Pralit Pralong.
1: Elle l'a tué. Elle a le training complet. Non, il n'y a aucun training qui change la philosophie de base.
0: Nous sommes là pour attraper les méchants. Nous sommes là pour protéger les riches, les blancs. Et les intérêts capitalistes.
1: That's really what the police
0: la police,
1: about.
0: C'est ça.
1: There's actually, he went to court in
0: une fois en cour d'appel
1: York,
0: à New York. Là, finalement, la police a dit, vous savez, notre rôle est de maintenir l'ordre. Ça n'est pas nécessairement de servir le peuple.
1: They said it.
0: Ils l'ont dit.
1: Now, I'm just involved in.
0: Maintenant, je suis juste investie dans les cas locaux de personnes récemment tuées. Alex Neto, Victor Valiapando en Arizona, Yanira Serrano à Pacifica, Adrian Parra à Riverside. Chaque fois que je vois que quelqu'un a été tué et qu'il n'y a rien derrière, je fais un site internet, un groupe Facebook, et j'amène beaucoup de fréquentation sur le site pour que les gens commencent à s'organiser. Ah, il y a rassemblement, lève des fonds, etc. C'est ça que je fais.
1: Parce que je suis ici la plupart du temps, mes poumons sont foutus. Je dois faire de l'oxygène le soir. Quand les gens veulent que je vienne parler à une conférence, ils viennent me chercher, ils me ramènent ici. Mais c'est de moins en moins maintenant. Au début, on me disait, madre, we love
0: madre,
1: you, we need advice from you all the time.
0: Tout le temps, et un an plus tard.
1: Non, c'est la vie. Les gens ont des gosses ou ils ont des vies et des boulots. Et je vois pratiquement plus personne. Et je comprends. Il faut faire la place aux jeunes. Mais certains viennent pour me dire, bon, j'ai pas besoin de réinventer la roue. Je peux vous demander d'où je reprends, enfin,
0: qu'est-ce que je fais et où maintenant.
1: That's what I like to do.
0: Donc c'est ce que je fais.
1: Nous avions un office sur Palo and Third Street until 2008.
0: Jusqu'en 2008,
1: when they raised the rent to $2,000.
0: Lorsqu'ils ont augmenté le loyer à $200.
1: $2,000.
0: Je n'ai pas $200 par mois.
1: We never wanted
0: et on n'a jamais voulu
1: status.
0: Du statut d'ONG.
1: Parce que ça implique d'avoir un fiscal sponsor,
0: un sponsor fiscal
1: who decide
0: qui décide
1: what is appropriate for
0: ce
1: you
0: qu'il est approprié
1: do.
0: De faire pour
1: and
0: toi.
1: Soon enough,
0: et bien
1: if you
0: assez
1: want
0: tôt,
1: the funding,
0: si tu veux des fonds, tu te retrouves
1: agenda,
0: à l'intégrer à ton agenda.
1: We decided, we didn't.
0: Donc on a décidé qu'on n'en voulait pas.
1: On a trouvé un office à partager avec un journal socialiste au Redstone Building. Où on payait simplement $225, donc je pouvais. Mais après, notre colocataire est parti et le propriétaire a continué à élever le loyer. Et nous sommes partis au mois de mai dernier. Mais maintenant, oui, bon ben c'est ici, hein, et je sais faire des chaînes. Je reçois les gens dans la salle commune en bas où on va au parc. J'administre plus de 100 groupes. C'était 98 la semaine dernière. Bon, ben, il y en a des nouveaux maintenant. Parce qu'il y a plusieurs cas qui viennent finalement en cour fédérale à Oakland ou à San Francisco. Après des années de lutte pour passer à la cour fédérale avec ces cas. Mais plus de 100 groupes, c'est vraiment trop. Je travaille jusqu'à 2h du matin. J'ai besoin de volontaires qui prennent un ou deux groupes chacun. Il y a des groupes qui sont low maintenance, mais tous les groupes pour les gens en mémoire des gens qui sont morts, c'est beaucoup plus difficile. Il y a des infiltrations. Il faut vraiment regarder chaque membre pour voir d'où ils viennent, ce qui se passe. Il faut regarder tous les posts pour être sûr que c'est approprié. Bon, ça demande du temps.

0: Un an après, je voulais aller en cour fédérale. Mais mon avocat m'a dit qu'on avait changé le juge que j'avais initialement, qui était une bonne juge. On l'avait changé à Sandra Brown Armstrong, qui était une ancienne district attorney.
1: Une ancienne procureure.
0: Hein, who love cops and
1: qui adore les flics et déteste les affaires contre les flics. Il m'a dit qu'elle allait nous jeter hors de la cour au bout de deux jours. Donc mon avocat m'a dit, soit tu acceptes un accord, soit je laisse tomber.
0: So I was afraid to lose him.
1: Et j'ai eu peur de le
0: so
1: perdre. Donc on a accepté un accord.
0: In front of a,
1: on a été devant un juge à la retraite
0: with the chief of police
1: avec une chef de police
0: and the city attorney,
1: et Dennis le procureur
0: Herrera.
1: De la ville, Dennis Herrera.
0: And the chief of police told me during
1: et la police
0: meeting,
1: m'a dit pendant la réunion
0: that I'm not even
1: je ne suis même pas supposé dire, je suis tenu par la loi de ne pas dire ce qui s'est passé pendant la rencontre.
0: But the chief said in the meeting,
1: la chef a dit pendant la réunion,
0: I'm sorry for what
1: je suis désolé pour ce qui
0: son.
1: Est arrivé à votre fils. C'est une chose terrible et nous allons faire en sorte que ça n'arrive plus jamais. Ça ne m'a pas impressionné. Je savais qu'elle disait ça parce qu'on était en médiation. Que ce ne serait pas la version officielle. Donc, 4 mois plus tard, en août 2003, ils m'ont alloué un demi-million de dollars.
0: 35% went to the attorney.
1: Dont 35% sont allés à l'avocat. J'ai investi 200 000 dans le journal San Francisco Bellevue pour renforcer la propriété noire dans le quartier Bellevue. Et j'ai gardé 700 000 pour moi pour ouvrir la fondation Idriss Telly. C'est comme ça que ça s'est passé.
0: Mais à ce moment-là,
1: quand on m'a alloué de l'argent, je n'allais pas le dépenser comme ça. Tu ne peux pas me donner l'argent du sang de mon fils pour que j'aille m'amuser ou aller à Cancun. Foutre. Je ne me sens pas mieux parce que tu m'as donné de l'argent. Mais ensuite, il y a eu beaucoup de haine envers moi de la part de gens qui n'avaient pas obtenu un accord, qui avaient perdu une affaire, comme si je m'étais vendu en acceptant de l'argent. Je n'ai pas l'impression d'avoir vraiment eu le choix, mais à présent, je préférais ne pas l'avoir eu cet argent. Parce que c'est l'argent des impôts, ça ne vient pas de la police. Mais les gens m'écrivaient et me demandaient, alors c'est super, tu vas pouvoir changer de coiffure à chaque passage à la télé, t'as déjà acheté ta BMW, ça te blesse vraiment au plus profond.
0: I remember a comment of
1: je me souviens du commentaire d'un flic qui disait une femme stupide qui a le syndrome de Munchausen par procuration, elle se sent populaire à travers la mort de son idiot fils. Et c'est là que j'ai fait une tentative de suicide. J'ai vu ça et je me suis dit, j'en peux plus. Le travail a été dur parce que nous subissons beaucoup de harcèlement. Nos sites web sont fermés tout le temps. Un jour, on a reçu près de 90 virus, tu sais. Ma technicienne ne savait pas comment s'en sortir. Elle a juste essayé de nettoyer les ordinateurs. On reçoit aussi des menaces de mort, des centaines, adressées au bureau. On est infiltré par la police. Nous avons découvert après 4 mois qu'une de nos stagiaires était un officier de police à plein temps, payé 5 000 $ par an. Et elle venait faire la petite fille hip-hop en stage à la fondation Idriss Telly.
0: La seule chose qui apaise ma douleur, c'est quand mon fils me visite la nuit. Je ne sais pas si c'est réel, je ne sais pas si nos ancêtres et nos défunts nous visitent vraiment. Mais pour moi, ça n'a pas d'importance, c'est mon cerveau qui provoque. C'est une hallucination nocturne qui m'apaise. La dernière fois qu'il m'a visité, c'est il y a 2 nuits, et il y avait des énormes hologrammes dans cette chambre partout. Et il y avait un type qui avait fait les hologrammes avec des photos de mon fils dansant à l'intérieur d'un océan, où j'ai sa bouche, son air, mais des trucs admirables. Et le type me disait, nous avons décroché un contrat, ça va être global. Et je me suis réveillée vraiment rassénérée, mais des fois, c'est pas comme ça. La nuit avance son anniversaire, Je lui ai demandé, please visit me tonight.
1: S'il te plaît, viens me voir cette nuit.
0: And all I dreamt all night is being.
1: Et tout ce dont j'ai rêvé, c'est d'une salle de conférence pleine de flics. Et j'essayais de la traverser.
0: Idris didn't come to me that day.
1: Idris n'est pas venu ce jour-là.
0: Sometimes he comes with my mother.
1: Des fois, il vient avec ma mère,
0: who is also dead.
1: Qui est morte aussi.
0: They died 7
1: Ils sont morts à 7 mois d'intervalle.
0: And I remember this
1: et je me rappelle ce rêve duquel je me suis réveillée à la fois en pleurant et en riant.
0: My mother came to
1: ma mère est venue
0: bed
1: dans ma chambre,
0: s'est
1: assise sur mon lit,
0: and she touched me,
1: m'a touchée gentiment
0: said,
1: et m'a dit
0: you have to stop crying,
1: tu devrais arrêter de pleurer parce qu'on est toujours là.
0: You just only can see us
1: tu ne peux nous voir que la nuit, mais nous sommes toujours là.
0: And my son, mon fils, I didn't know there was this man in the background who was old.
1: Il y avait cet homme dans le fond qui était chauve et qui portait des lunettes sur le bout de son nez. C'est vraiment le Idris que je ne connaîtrai jamais. Qui est ce vieil homme? Tu sais, il avait 23 ans quand il est venu.
0: Et il est venu
1: près d'elle, m'a regardé fixement et a dit « Tu ne sais pas qui je suis ?» J'ai répondu « Oh mon Dieu, oui, Idris, tu es si vieux. » Il a tapé sur ma poitrine avec son doigt et m'a dit « Est-ce que tu écoutes ce que ta mère te dit ? Écoute ta mère. »
0: And I woke up. My mother used to douse herself with l'air du temps.
1: Ma mère se parfumait avec l'air du temps de Nina Ricci.
0: And I woke up and her scent.
1: Et je me suis réveillée et son odeur était dans la chambre.
0: It dispersed after a few seconds.
1: Elle a disparu après quelques secondes.
0: That dream was really prophetic.
1: Mais c'était un rêve très prophétique pour moi.
0: I'm going to tell you another.
1: Je vais te raconter un autre rêve marrant que j'ai fait.
0: I had married a Puerto Rican.
1: J'ai été mariée à un homme portoricain gay ici pour avoir ma green card.
0: And he died of AIDS in September.
1: Et il est mort du sida en septembre 1986.
0: And after his death, he came to me in a dream.
1: Et après sa mort, il est venu à moi dans un rêve avec ses grands cheveux et un costume orange comme un costume de plume. Il était comme dans une aura orange et jaune et il dansait de façon comique. Et je lui ai dit, on venait juste de me diagnostiquer de l'ostéoporose, la maladie des os. Et je lui ai dit dans le rêve, tu ne pouvais pas être un peu plus sérieux, tu sais, avoir un peu de dignité, merde, c'est ta mort. Et il m'a regardé et m'a dit,
0: bitch,
1: tu sais pourquoi tes os sont en train de casser?
0: Est-ce
1: que tu as besoin de t'aller? Et je me suis réveillée en riant.
0: Allons-y.
1: Je ne vois pas où sont ces dessins récents. Il faisait beaucoup de super-héros et des choses très sombres comme les Égyptiens, genre anciens Égyptiens et tout. Les visages étaient si sombres. Je veux dire au sens de obscur.
0: I don't like the word dark
1: because je n'aime pas le mot sombre parce qu'il suppose que tout ce qui a une couleur color, ou une couleur plus profonde est pire et encore pire,
0: you know?
1: Tu vois?
0: Yes, yes.
1: C'était des temps sombres. Non, merci beaucoup.
0: This one was really young.
1: Tiens, pour celui-là, il était très jeune.
0: By the time he was 12, he was,
1: quand il avait 12 ans, il avait un vrai sens artistique. Il dessinait des trucs incroyables.
2: The Magic Rabbit,
1: le lapin magique, par Idris Telli,
2: 7
1: janvier
2: 1986.
1: Il était une fois un lapin qui s'appelait Pokey. De temps à autre, il rendait visite à son oncle, qui était un magicien. Il prenait chaque fois des leçons et s'entraînait à la maison. Son oncle lui avait appris les meilleurs tours, les tours de passe-passe,
2: no trace.
1: Et comment ne pas laisser de
2: traces?
1: Pour réaliser ce tour, il fallait être sous un arbre, jeter des bombes de fumée par terre, sauter sur l'arbre et rester là-haut jusqu'à ce que la personne parte. Un jour, Pokey fut pris dans une bagarre avec d'autres lapins. Puis, il fut piégé. Il vit une petite fille qui passait par là. Il se dit, on dirait Zoé.
2: So he threw smoke bombs.
1: Alors il jeta des bombes de fumée par terre, sauta dans les bras de la petite fille et dit,
2: and said, it is Zoe.
1: Mais oui, c'est Zoé.
2: She took Pokey to her house.
1: Elle emmena
2: and
1: Pokey
2: Sasha
1: chez elle,
2: came over.
1: Puis Sasha vint
2: night
1: pour passer la nuit.
2: So Zoe played with
1: Zoé
2: Sasha
1: joua
2: and
1: avec
2: Pokey,
1: Sasha et Pokey.
2: And they played
1: ils jouèrent, jouait.
2: But Pokey was not very happy.
1: Mais Pokey n'était pas très heureux parce que sa famille lui manquait.
2: And he missed his uncle and he missed the trick cards most of all.
1: Il manquait par-dessus tout.
2: He was very good at
1: it. Il était très bon à ça.
2: He became very sad. One day,
1: il courut aussi vite que possible dans les bois.
2: Into the woods. Suddenly, he was surrounded by a pack of wolves.
1: Par une meute de loups.
2: As he was running away,
1: alors qu'il courait pour fuir, un arbre le frappa à la tête. Alors il jeta des bombes de fumée au sol et sauta aussi haut qu'il put pour que les loups s'éloignent.
2: On the way back to his uncle's house,
1: sur le chemin du retour à la maison de son oncle,
2: Pokey
1: restait prudent.
2: But he just would not
1: il était très fatigué,
2: walking.
1: Mais il ne voulait pas s'arrêter de marcher.
2: Often on,
1: cela lui arrivait souvent de rencontrer une avalanche sans issue, de gros problèmes, de grosses surprises.
2: It took a very, very
1: cela
2: long
1: lui prit vraiment très longtemps de rentrer, une semaine entière.
2: And finally, he got
1: et finalement,
2: to his
1: il arriva chez son oncle. Quand il fut rentré, il ne pouvait même plus dire bonjour parce qu'il était affamé et exténué. Je pense que je vais plutôt m'entraîner, rester chez mon oncle, dit-il, grignotant une grande feuille de salade accompagnée d'un plat de carottes.

0: San Francisco is a small community.
1: San Francisco est une petite communauté. Pour nous, les lesbiennes, dans les années 80, on était sorties avec tout le monde. Genre, ah, je connais ton amant et son amante. Et ok, trop d'informations. Tu vois. C'était une grosse communauté incestueuse.
0: We used to call Valencia Street,
1: on appelait Valencia Street Lesbo Street.
0: And, well, you know, there was not much.
1: Et tu sais, les relations n'étaient pas très bonnes entre les gays et les lesbiennes à l'époque.
0: They call us fish.
1: Ils nous appelaient fish.
0: They call them
1: on les traitait de
0: the book,
1: tout et n'importe quoi.
0: Then when they got
1: mais
0: sick,
1: ensuite, quand ils ont été malades, on a été les premières à s'occuper d'eux jusqu'à leur mort.
0: So all of a sudden, there was
1: tout d'un coup, il y avait des alliances entre les gays et les lesbiennes.
0: And then after the
1: et après, les inhibiteurs de protéase, quand c'est devenu possible de survivre avec la maladie, la distance s'est réinstallée.
0: It's not universal, but I've
1: ce n'est pas universel, mais je l'ai vu sociologiquement. J'ai vu ce phénomène de près pendant la crise du sida et la séparation après coup.
0: And then all the lesbians bars
1: et puis ensuite,
0: gone.
1: Tous les bars lesbiens ont fermé. Il restait Amelia, Peggy's Place, à peu près 6 boîtes lesbiennes dans la ville.
0: Club Q.
1: Ils sont tous partis. Peut-être que trop de lesbiennes sont en convalescence maintenant. Elles ne sont plus dans les drogues, l'alcool, les affaires. Mais c'est vraiment à cause des revenus bas que les lesbiennes perdent leur lieu.
0: Marcos
1: Café, dans le Castro, par exemple, était un bar lesbien. Elles perdent leur lieu au profit de nouveaux arrivants en tendance d'hommes blancs, gays, riches.
2: Tu étais connecté avec la communauté trans?
0: Yes, because of my work.
1: Oui, par mon travail avec Shanti Project.
0: There was a bar called
1: il y avait un bar qui s'appelait Esta Noche. Il a fermé cette année.
0: And because I was counseling,
1: et parce que j'étais conseillère pour beaucoup de personnes trans à notre bureau,
0: to get them services,
1: pour leur permettre
0: housing,
1: l'accès à des services, un logement, un soutien émotionnel, etc. Je connaissais toutes les trans prostituées du quartier de Tenderloin. Elles étaient toutes des bénéficiaires à nous. Et avec notre travail, avec Proyecto Esperanza, j'étais la seule conseillère hispanophone qui venait à l'hôpital général de San Francisco pour travailler avec ces personnes. Et le bar Esta Noche organisait quelque chose et ils m'ont dit de venir pour la fête des mères.
0: J'étais harcelée.
1: Est-ce que tu viens pour la fête des mères? On viendra te chercher pour que tu puisses venir. Et la surprise, c'est qu'elles ont mis une tiare sur mes cheveux et m'ont donné des roses et dit « Tu es notre mère. Pour toutes les mères qui nous ont rejetées, tu es notre véritable mère à nous. » Ça m'a vraiment touchée.
0: I also know Gina Divine, who is
1: je connais aussi Gina Divine, qui est une des drag queens. Elle se considère comme une drag queen parce qu'elle fait beaucoup de spectacles. Elle est très belle. Elle a à peu près mon âge, mais elle ne fait pas son âge. Elle a beaucoup de silicone au visage, elle ne bouge plus beaucoup. C'est très beau.
0: But Gina is hosting.
1: Et Gina accueille des silicones parties chez elle une fois par mois. Il y a une chirurgienne qui est trans, une chirurgienne esthétique. Elle vit à Hollywood et elle s'occupe uniquement d'acteurs. Et elle vient et participe aux silicone parties chez Gina. Alors toutes les filles viennent pour avoir plus de fesses et parfois trop de fesses, tu vois. Et elles viennent et se font mettre du silicone au visage, se faire des transformations avec du silicone. Quelques hommes viennent aussi pour avoir plus de mollets, plus de pecs.
0: They brought me there.
1: Alors,
0: because
1: elles m'ont amené là-bas parce qu'elles considèrent que je fais partie de la famille. Bien sûr, je n'étais pas intéressée par ces trucs myself, pour moi-même, mais c'était amusant à regarder. C'est triste pourtant que beaucoup d'entre elles aient à se prostituer parce qu'elles n'ont pas les moyens pour des hormones qui coûtent très cher et la chirurgie. À moins que tu ne sois physicien nucléaire ou flic, tu peux te payer ces choses, mais si tu es de milieu populaire, tu ne peux pas. C'est pourquoi beaucoup en viennent à se prostituer. Certaines pensent que la prostitution, c'est glamour, mais ça ne l'est jamais.
0: When I was counseling, I went to this transgender Cuban woman who was.
2: Je me souviens quand j'étais conseillère, j'allais voir cette femme trans cubaine qui était supposément mourante. Elle était en soins intensifs, intubée. Le médecin nous a dit qu'on va probablement l'extuber aujourd'hui parce qu'elle est inconsciente et que personne ne vient la voir. Alors j'ai dit, donnez-moi 2 jours. Et je suis allée à Tenderloin trouver 2 autres filles de Cuba qui travaillaient et qui connaissaient Estrella. Elles ont commencé à aller la voir et ils ne l'ont pas extubée.
0: And, I was trying to do some counseling.
2: Et j'essayais de faire du conseil
0: too,
2: avec
0: know.
2: Elle aussi, tu vois.
0: One was underage.
2: L'une était mineure.
0: The other one was 18.
2: L'autre avait 18
0: ans. And they would talk about champagne and the.
2: Et elle parlait de champagne et des mecs d'amour et des jaguars.
0: I could see bruises.
2: Mais je pouvais voir des ecchymoses sur l'une d'elles.
0: And I wanted to talk.
2: Et j'ai voulu leur parler de préservatifs, essayer de les protéger.
0: And finally broke down and
2: et finalement, il y en a une qui a craqué et qui m'a dit en espagnol, tu es une idiote, tu ne comprends pas nos
0: vies,
2: on est les moins que rien.
0: Elle, Estrella,
2: a de la chance d'être dans un lit propre avec des gens qui s'occupent d'elle maintenant. Toutes ces infirmières merveilleuses, ça ne nous arrivera jamais à nous. Je ne sais même pas si je ne vais pas me faire tuer. Après m'être fait $10 en suçant une bite la nuit,
0: she's lucky.
2: Elle a de la chance.
0: Don't talk to
2: alors ne viens pas nous raconter
0: thing.
2: N'importe quoi.
0: I never forgot that.
2: Je n'ai jamais oublié ça.
0: Feeling like
2: tu sais,
0: they have reached
2: ce sentiment
0: the bottom of the scale,
2: qu'elles étaient arrivées en bas de l'échelle et que c'est comme ça qu'elles survivaient.
0: One was
2: l'une des deux était mineure. J'ai vu tellement de personnes mourir durant ces 8 années à conseiller des gens à San Francisco que je connais plus de fantômes que de personnes vivantes. En 8 ans, j'ai assisté au dernier moment de milliers de personnes. Une chose qui me reste vraiment, c'est ce gars qui peignait, qui faisait ces énormes tableaux de foule, sauf que les gens n'avaient pas de visage. Et je pense que 2 ans avant qu'il meure, il avait demandé à son amant de lui amener ses peintures dans sa chambre. Donc les tableaux étaient accrochés autour de lui et il m'a dit, tu les vois ? Je meurs. Je vais enfin pouvoir voir leur visage. C'est quelque chose.

0: Tu sais, une chose que je voulais te dire, parce que je crois que c'est important, ça arrive à beaucoup de familles. Ma famille était très divisée après la mort de mon fils. Les bourgeois ne voulaient rien savoir d'Idriss, et ceux qui travaillaient dans les unions,
1: les syndicats,
0: étaient très proches de moi. Mmh. Ça séparait la famille. Et aussi, j'ai combattu l'alcoolisme toute ma vie. J'ai commencé à boire quand j'avais 12 ans. J'ai arrêté à 30. Quand mon fils est mort, j'ai recommencé pendant un an parce que je ne pouvais pas toucher la douleur et la réalité avec mon fils. J'avais l'impression que j'allais complètement perdre la tête, tu vois, au bord de l'abîme. Donc j'ai bu des quantités pendant 8 mois et pour ne pas sentir, je ne pouvais pas. Et quand je me suis arrêtée, une semaine après, c'est quand j'ai essayé de me suicider. Parce que quand il n'y a plus l'alcool dans le système pour soothe emotions,
1: pour noyer les émotions, so intense, tout était brut, tellement intense. Je ne pouvais pas le garder.
0: Mais mon dernier drink, ça a été le 15 mars 2005. Et je crois que c'est important de le mentionner parce qu'il y a beaucoup de familles impactées par ce genre de catastrophe qui ont recours aux drogues et à l'alcool pour self-medicate. Je crois que c'est important de le mentionner, que je ne suis pas le petit ange vierge là, tu vois, que j'avais une vie qui n'était pas toujours légale, qui n'était pas toujours morale. Je ne parle pas de l'homosexualité, j'en suis très fière, c'est pas ça, mm-hmm. C'est la promiscuité, la vente de drogue, je fais des tas de trucs, je suis vieille. Maintenant je suis la matrone jubilée. Mais c'est important, je crois, de mentionner au moins l'alcoolisme comme un adjuvant pour éviter la douleur intense, parce qu'il y a des tas de gens qui vont dire
1: ça m'arrive aussi, c'est bien qu'elle en parle.
2: Après la tentative de suicide,
0: ils m'ont carrément foutu en psychiatrie pendant 3 jours, et après ils m'ont envoyé une halfway house
1: en maison de repos,
0: client
1: psychiatrique,
0: et c'était très blanc, j'étais mal à l'aise, et après ils m'ont transféré à une dans la mission. Moi j'étais avec des latins, le staff latin, c'était bizarre parce que la directrice des programmes, c'était une femme que j'avais supervisée moi il y a des années. Quand j'ai vu Célia, j'ai dit oh ok, we're not working together.
1: Ok, on ne travaille pas ensemble, tu ne peux pas être ma conseillère.
0: Et je suis restée dans le système psychiatrique comme ça pendant 7 mois. Et après je suis rentrée à la maison, j'ai commencé le travail de Idriss Déby Foundation. On a aidé plus de 6000 personnes en prison, parce que c'est pas juste local. À travers la ligne de crise, il y a des gens qui appellent de partout. Pas des appels internationaux, mais tous les États-Unis. You know, sometimes I have been doing fundraising.
1: Quelquefois, j'ai collecté des fonds pour des crémations, pour des enterrements.
0: Or when they want to celebrate.
1: Quand les gens veulent honorer les personnes qu'ils aiment lors des anniversaires, par exemple, Idriss Déby Foundation, comme pour Juanita Young, qui est une femme noire qui est aveugle à New York, elle allait être expulsée avec ses 7 enfants et on lui a envoyé 2 500 $. Pour la crémation de Kenneth Arden, j'ai rassemblé 2 000 $ également. Ça ne demande pas nécessairement d'argent de trouver. Et typiquement, ce sont les pauvres qui font des dons. Quand il y a eu des dons de 5 000 $, c'était en général des politiciens qui voulaient avoir l'air bien.
0: Je ne sais pas si tu connais l'artiste Jonathan.

0: ça c'est par les familles, et spécialement quand il y a une donnée d'argent, un settlement.
1: Un accord.
0: And also, unfortunately,
1: et malheureusement,
0: we attract a lot of political,
1: on attire beaucoup de politiques, une attention non désirée.
0: The Black Communist Party called it.
1: Comme le Parti communiste noir, Karl Dix, qui m'a envoyé des gens qui m'ont fait regarder des vidéos de Bob Avakian sur mon magnétoscope. Idriss était mort depuis 2 semaines, je ne savais pas ce que je regardais. Et des gens qui, juste avant les élections aussi, viennent. Est-ce que je peux visiter la Fondation Idriss Deli? Pouvez-vous me donner des idées pour ma plateforme de campagne? Pouvez-vous regarder si j'ai une bonne plateforme? Donc on se retrouve avec plein de gens qui, spécialement les affaires difficiles, les gens arrivent de nulle part
0: because they want to look
1: parce qu'ils veulent
0: and feel
1: avoir l'air
0: by
1: et se sentir important par association, être autour, être vu pour être populaire.
0: Then, as soon as the case is over,
1: et dès que l'affaire est terminée, on ne les voit plus.
0: I've learned
1: j'ai appris à mes dépens cette année-là que les camarades politiques ne sont pas des amis. Une fois qu'ils n'ont plus besoin de moi, ils s'en vont. Maintenant, ça ne me fait plus rien. C'est juste que je le sais.

0: tous les anniversaires, l'anniversaire de son meurtre, son anniversaire. La fête des mères, c'est l'horreur pour moi. C'est l'horreur. J'essaie de prendre des pastilles pour dormir et dormir 24 heures, je ne peux pas supporter. Toutes les fêtes, tu sais, on célébrait Kwanzaa en décembre avec ma femme et les 5 enfants. Et Kwanzaa dure 8 jours, 9 jours en fait. Et c'est très pénible pour moi de le faire sans lui. Je suis plus capable. Mais le fait d'être dans la position d'aider les autres, je ne sais pas comment ça se dit en français, it gives me some form of vicarious healing. C'est-à-dire healing, guérison émotionnelle transcendantale, je ne sais pas comment on dirait vicarious, à travers d'aider les gens qui sont en état de crise. Ça me permet de me distancer de la mienne, mais d'une forme saine, où je peux mettre mon expérience en route pour les aider. Je ne parle jamais de moi ou de mon fils. C'est à propos de leur donner, give them the tools to resources.
1: Cette émission est dédicacée à toutes les victimes de violences policières partout dans le monde. Une pensée spéciale pour Kat Espinoza et son fils Asha Sullivan. Pensez également pour O'Shane, Yves.

0: beaucoup beaucoup d'amour dans nos cœurs pour Idriss et pour Micha, qu'on remercie énormément pour cette émission. On t'embrasse fort, immense respect pour tout ce que tu as accompli et continue de faire, seul ou avec la Fondation, contre les violences policières et dans tous les autres combats que tu mènes. On n'oublie pas, bien entendu, Rémi Dio, et on place une spéciale dédicace pour King Biscotto Show.
1: Avant de terminer cette émission, on vous rappelle la sortie récente du livre du collectif Angle Mort qui s'intitule « Permis de tuer ». Un ouvrage qui rassemble des entretiens et un texte autour d'assassinats policiers en France et autour de combats judiciaires et politiques contre l'impunité des policiers criminels. À lire donc, à diffuser et partager. Pour ce qui est de la musique dans cette émission 49, vous avez entendu Alice Coltrane avec Altruvista. Ensuite, deux artistes qu'aimait Idriss, Thelonious Monk d'abord avec Body and Soul, puis

Michael Franti et Spearhead avec Rock the Nation. En ce moment, c'est Fodaï Moussa Sousso, Tamba Sousso et Djarju Kouyaté avec Tramakang. Et on se quitte avec l'un des morceaux préférés d'Idriss, One Love de Bob Marley.

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2: Bonjour, aujourd'hui pour les autres voix de la presse, nous recevons Théo Moy. Bonjour Théo.
3: Bonjour.
2: Donc Théo, vous faites partie du mensuel chrétien joyeux et radical Le Cri. Donc Le Cri, ce mensuel a été fondé en 2005, donc par vous et un compère. Est-ce que vous pouvez nous expliquer un petit peu justement les origines de ce projet?
3: Avec mon ami Paul Picaretta, on était tous les deux... On avait tous les deux travaillé dans la presse et l'édition, et notamment dans la presse chrétienne. Moi, j'étais journaliste à La Croix jusqu'à l'an dernier. Et en fait, on observait d'un côté que cette presse chrétienne, elle n'arrivait pas à parler à des plus jeunes générations, et de l'autre qu'il y avait dans les milieux d'un christianisme progressiste, un renouvellement en fait, notamment autour des questions écologistes et féministes. Et qu'on avait une nouvelle jeunesse chrétienne de gauche, à qui on donnait peu de voix dans la société, qu'on connaissait peu, face évidemment au rouleau compresseur d'une extrême droite catholique bien organisée et médiatisée. Donc ça nous paraissait important et pertinent de lancer un nouveau titre de presse dans cet espace-là, qui parte, disons, de cette petite niche d'un renouvellement du christianisme de gauche, mais avec de l'ambition d'en faire un magazine quand même grand public dans son ton, dans son style, dans son approche, et qui puisse faire des ponts entre les questions religieuses, sociales, la société, toutes les religions également, mais aussi parler de sujets qui nous intéressent et qui n'ont rien à voir avec tout ça. Donc voilà comment est né le projet. Et puis un an après, on a lancé donc un mensuel papier qui est distribué en kiosque et sur abonnement, et on est plutôt content de là où on en est aujourd'hui.
2: Donc en septembre, c'était le numéro 10 qui paraissait avec un dossier « Les enfants d'abord rejoignaient la lutte contre la domination des adultes ». Mais avant de parler du dossier et de la ligne éditoriale, pourquoi avoir choisi ce titre, ce nom de journal, Le Cri ?
3: On cherchait un titre qui ait un petit peu de sens par rapport au christianisme et qui en même temps évoque, quelque chose de simple et joyeux, et on voulait pas faire un titre trop intello non plus. On en a un peu marre des titres qui font trop revue intello, quoi. Et finalement, Le Cri, ça s'est imposé. En fait, il y a le pape François qui a publié un texte sur la question écologique où il parlait du cri de la terre et du cri des pauvres. Et finalement, on trouvait ça intéressant, ce mot de Le Cri, qui évoque aussi un imaginaire de presse assez ancien. Il y a plusieurs titres de presse au 19e ou 20e siècle qui se sont appelés Le Cri du peuple, Le Cri tout court aussi. Enfin voilà, ça nous. D'un côté, on s'inscrivait dans une filiation de presse, et de l'autre, ça avait du sens par rapport à une partie de notre public.
2: Et donc, dans le dernier numéro, c'est vrai que vous avez des illustrations qui sont beaucoup plus dynamiques, colorées, visuelles que la presse catholique, entre guillemets, qu'on connaît actuellement. Il y a un temps, il

0: conseiller si vous avez des journalistes qui sont à l'étranger, qui vous proposent des articles et pourquoi justement aller aussi loin entre guillemets.
1: Ouais, nous on travaille uniquement avec des journalistes pigistes, on va dire à 95%. Une partie sont des journalistes qui sont assez proches de nous, qu'on réunit une fois par mois en conférence de rédaction, avec qui on élabore les projets à long terme, les grands dossiers. Et par ailleurs, on reçoit très régulièrement et on est toujours heureux de recevoir des propositions d'articles de pigistes qui sont en France et dans le monde. Et pour nous, c'est vraiment un beau système et qu'on veut soutenir et défendre, celui des pigistes et des journalistes indépendants, parce que ça permet à des titres comme le nôtre, qui n'auraient pas les moyens d'envoyer des gens en avion partout dans le monde, d'être abreuvés en fait de sujets, de portraits, de reportages, d'enquêtes qui sont vraiment partout et qui donnent à voir autre chose que ce que nous on serait en capacité de faire. Et puis ça apporte aussi un magazine qui est un mensuel, un renouvellement permanent, un dynamisme, des nouvelles plumes. Et c'est très important pour s'ouvrir et pour pas s'enfermer sur les limites de chacun dans les sujets qui l'intéressent, quoi. Donc là, les Philippines, c'est un journaliste avec lequel on avait déjà travaillé sur un autre sujet, qui nous a prévenu qu'il serait aux Philippines pour plusieurs semaines, qui nous a envoyé 3 idées qu'il verrait bien publiées dans le CRI. Il partait avec une personne qui est photographe, et donc on lui a commandé ce sujet-là, ouais, qui est très chouette et très incarnant.
0: Ouais, on retrouve souvent justement des sujets sur l'international. Parmi les exemplaires du CRI que j'ai lus, hein, je les ai pas tous lus, j'ai lu justement le numéro de juillet-août 2026, donc un dossier, hein, le CRI, sexe et religion, 9,90€ de plaisir. Votre dossier, il est très très ouvert, on aborde vraiment beaucoup de questions, et entre autres, vous cantonnez pas uniquement à la chrétienté ou au catholicisme, vous êtes aussi proche, on va dire, d'autres formes de spiritualité ou de croyance, parce que on voit qu'il y a justement une interview aussi, je suis en train de rechercher son nom, d'une femme qui est plutôt de confession musulmane.
1: Oui, il y a le portrait d'une sexologue musulmane qui s'appelle Nadia Albouga, qui est une personnalité hyper intéressante. Nous, ce qui nous intéresse finalement dans un dossier comme celui-là, la question de la sexualité et du sexe en général, c'est une question qui est taboue dans les différentes religions, hein, et qui où il y a aussi un prisme conservateur très poussé. Et nous, on est vraiment allé chercher des témoignages, des portraits, des sujets qui montrent des voies d'émancipation à la fois sexuelle, mais chez des personnes croyantes qui réussissent à tenir les deux finalement et à pas pour pouvoir s'émanciper sexuellement. Et je pense en particulier à des personnes qui sont dans des minorités et qui du coup se sentent pas toujours chez elles dans leur église, quand même de vivre comme elles sont pleinement, quoi. Donc c'est un peu l'angle qu'on a voulu tirer pour ce dossier qui a effectivement bien marché. On était contents. Et donc c'était notre numéro double cet été. On est un mensuel, mais on fait 11 numéros par an avec un numéro double l'été pour se reposer un peu.
0: Mais c'est vrai que ce dossier était très très surprenant. Je vous cache pas que vous êtes avec le CRI le premier média indépendant qui aborde ces questions de croyance, de religiosité, pardon, que j'invite, parce que justement j'ai trouvé que vous aviez une approche qui est très très très intéressante. Et je pense que votre manière d'aborder les choses justement ouvre beaucoup d'espoir sur ce que pourraient être justement les croyances, les différentes approches. Vous arrivez justement à toucher un public croyant, non croyant. Vous arrivez à être bien diffusé, vous avez un bel impact.
1: Ouais, là en un an, on a quand même réuni déjà 3700 abonnés réguliers, donc c'est vraiment un bon lancement. Disons que sur un format mensuel, il faut tout de suite se lancer avec des moyens importants, donc on a mis du temps à se lancer, on a cherché de l'argent, on a commencé aussi par une campagne de pré-abonnement qui nous a permis de financer les premiers mois. Ce long temps de maturation et aussi des réseaux présents et actifs dans les milieux, on va dire, catho de gauche, nous ont permis au lancement de connaître un bon démarrage et que le bouche à oreille fonctionne bien. Et aussi, on s'est, je pense, lancé au bon moment du point de vue de la médiatisation autour des sujets du catholicisme et de la politique, parce que vu l'ampleur de ce qui se passe de l'autre côté dans une certaine extrême droite catholique, forcément, il y a aussi un intérêt médiatique pour des contre-propositions comme la nôtre. Donc on a aussi bénéficié d'une couverture de presse importante et positive.
0: Et vous parlez justement de cette extrême droite catholique, donc c'est un sujet qui revient assez régulièrement, c'était l'édito justement du numéro de juillet-août. Dans le dernier numéro du mois de septembre, on y revient aussi régulièrement avec entre autres un article entre le pape et l'extrême droite, la grande défiance. Vous pouvez nous en parler un petit peu justement de cette position face à l'extrême droite?
1: Oui, nous on tient une ligne qui est de dire que, en tout cas pour ce qui est de l'église catholique, elle a historiquement toujours eu une tendance progressiste et une tendance conservatrice.

0: qu'entre ces tendances, il y a souvent des désaccords, souvent des débats. Et nous, comme chrétiens progressistes, on a des désaccords avec cette frange conservatrice. Mais l'extrême droite catholique, dans cette histoire-là, elle a toujours occupé une place beaucoup plus marginale. Parce que, précisément, son message, il est immédiatement excluant pour d'autres personnes. Et dès lors, pour nous, c'est vraiment un motif d'inquiétude de voir non seulement une résurgence de cette extrême droite catholique, en lien avec les militants les plus violents, et une personnalité comme Quentin Durand qui illustre bien ces croisements très inquiétants, mais en plus de voir qu'une partie des institutions chrétiennes, et en partie l'institution catholique, se trouve attirée par cette extrême droite, parce qu'elle y trouve beaucoup de jeunes, une forme de dynamisme, etc. C'est aussi une jeunesse qui est très obéissante, peut-être plus obéissante que des cathos de gauche qui vont avoir un regard plus critique sur certaines choses. Donc chez nous, c'est un vrai motif d'inquiétude et donc de mobilisation et aussi de dialogue avec la gauche en général. Parce que voilà, c'est vrai qu'on tient à cette distinction entre une forme de droite conservatrice et l'extrême droite catholique. Et on trouve que même si on a des désaccords évidemment avec la droite conservatrice, c'est pas exactement la même chose. Et en tout cas, l'extrême droite catholique aujourd'hui nous fait courir un très grand danger vu ses liens avec le Rassemblement national.
1: Et puis, vous faites des liens assez larges. Enfin, il y a également une interview là de Christophe Cécile Garnier, journaliste à Street Press. Donc, c'est vrai qu'on a peu l'occasion justement de discuter avec des journalistes de cet acabit-là qui justement travaillent sur l'extrême droite, de parler de leurs racines chrétiennes et qu'ils expriment un petit peu justement leurs liens et leur rapport avec la chrétienté, le catholicisme.
0: Oui, c'est vrai que nous, il y a un des trucs qu'on aime bien faire, c'est aller chercher des personnalités qui sont connues dans les milieux culturels ou politiques à gauche, mais qui peut-être on sait et on a déjà entendu que ces personnes avaient un héritage chrétien ou une forme de foi chrétienne ou même s'étaient converties, mais qu'ils ne le mettaient pas forcément en avant. Et on aime bien aller chercher ces croisements entre le culturel et le religieux parce qu'on trouve que c'est riche en fait et qu'il y a une histoire, des contributions positives des religions aux réflexions politiques et aux luttes aussi dans la société. Et ça nous semble important de les valoriser. Et c'est important sur les questions chrétiennes, mais c'est aussi évidemment important sur la question de l'islam. Souvent, même y compris à gauche, quand on parle des musulmans, on s'intéresse assez peu à leur foi. On s'intéresse plutôt à l'aspect politique et culturel de leur présence dans la société et aux discriminations qu'ils subissent, ce qui est évidemment une très bonne chose. Et on rejoint ce traitement-là. Mais par ailleurs, on pense que la question de la foi en elle-même, de la manière dont elle modèle des personnes et dont elle mène des personnes aussi à s'engager, mérite une attention qui nous manquait parfois dans d'autres types de...

0: Donc pour continuer hein, sur le numéro 10, hein, donc le numéro de septembre 2026, votre dossier, les enfants d'abord, rejoignez la lutte contre la domination des adultes. C'est vrai que là, vous avez également, entre guillemets, élargi un petit peu le débat et vous avez une approche assez ouverte justement sur l'éducation. Vous pouvez nous expliquer un petit peu les thématiques de ce dossier ?
1: Bien sûr, ouais, c'est un dossier qui est consacré à l'action de l'enfantisme, qui est la lutte pour les droits des enfants, dont on parle beaucoup de plus en plus ces derniers mois, ces dernières semaines, avec la succession d'affaires de pédocriminalité, de violences faites sur les enfants, et notamment sexuelles. Et nous, notre enjeu, c'était vraiment de raconter ce que ça pourrait être de penser la société et de vivre en société à partir du regard des enfants. Et non pas simplement de les considérer comme des sujets à protéger, mais aussi de les considérer comme des individus autonomes et qui ont une expérience du monde, qui peuvent nous-mêmes nous changer et nous apprendre quelque chose. Et donc, c'était vraiment le parti pris de ce dossier qui a été dirigé par une journaliste qui travaille beaucoup avec nous, qui s'appelle Alix Champlon. Par exemple, dans ce dossier, il y a un jeune, un lycéen qui raconte comment il s'est mobilisé avec ses camarades pour faire un recensement sur le sujet des infirmières scolaires qui manquaient dans leurs établissements. Donc, on voit comme ça qu'il y a des mobilisations de jeunes mineurs. On a aussi un reportage hyper intéressant au cœur de Tours, dans un environnement très urbanisé, d'une proposition d'un lieu exploratoire pour les tout petits enfants avec des copeaux de bois, de la nature, un espace de liberté et un espace sensoriel très riche pour des nouveau-nés qui n'en bénéficient pas forcément dans des environnements bétonnés, et avec la découverte de tout ce que ça peut apporter à ce stade-là. Donc c'est très riche, très varié, comme vous pouvez le voir. Et il y a vraiment cette idée d'une forme de décentrement de nos regards adultes. Et l'idée qu'il y a un continuum dans les violences, et qu'en fait, ne pas considérer l'enfant comme un individu autonome qui a quelque chose à nous apporter, c'est déjà entrer dans un prisme où les violences sont tolérées, excusées par un milieu au-delà des agresseurs eux-mêmes, quoi.
0: Et puis en effet, vous ne faites pas du tout de prosélytisme non plus pour des écoles privées et vous abordez du coup 5 idées pour faire l'école autrement, autant la classe dehors, la médiation culturelle, la justice restaurative, la classe inversée et la classe freinée. On parle généralement de pédagogie freinée, il me semble, mais du coup, c'est vrai que vous abordez également des propositions d'éducation jusqu'à cet article aussi, le portfolio Grandir sans l'école. Vous pouvez nous parler un petit peu justement de ces pédagogies et de cette thématique de grandir sans l'école.
1: Ouais, c'est notre iconographe du CRI qui travaille régulièrement avec nous, qui est aussi photographe, Camille Nivollet, qui mène un travail depuis très longtemps dans des familles où les enfants ne vont pas à l'école et font l'école à la maison. Et donc elle a un travail photographique très riche, et notamment dans les rassemblements, les rendez-vous entre plus différentes familles qui font ce choix-là, pas en lien avec les questions religieuses, hein, je précise, c'est plutôt un environnement qui n'est pas marqué par les questions religieuses, mais plutôt pour des questions politiques ou de parcours de vie de ces familles. Et donc, nous, ça nous plaisait de mettre en avant ces photos qui donnent à voir une jeunesse un peu différente et des formes de vie un peu différentes, plus collectives, plus communes, et où il y a une collaboration active qui se joue aussi au sein des foyers entre enfants et parents, qui passent beaucoup plus de temps ensemble quand les enfants vont à l'école. Donc, c'était pas forcément pour promouvoir ce mode-là d'instruction, mais on trouvait ça intéressant de mettre ce travail en valeur, et puis on aime bien mettre de la photo aussi dans le CRI, c'est vraiment ce qui nous plaît aussi dans la presse magazine, et c'est vrai que juste avant il y a ces alternatives à l'école, qui est quand même un des lieux de violence, on le voit encore récemment, et on sait qu'il y a des méthodes, et là encore on n'a pas voulu mettre des sources chrétiennes sur ces sujets, parce qu'il y en a des très riches ailleurs, et notamment la pédagogie Freinet qui est vraiment une référence et qui est hyper intéressante à découvrir.
0: Oui, malgré actuellement les difficultés justement pour les familles qui voudraient faire de l'instruction en famille, hein, les critères ont été très très réduits, donc c'est de plus en plus compliqué entre guillemets de faire grandir un enfant en dehors du cadre scolaire.
1: Oui, il y a une méfiance étatique, une méfiance institutionnelle qui est à mon sens un petit peu regrettable. Et évidemment, il faut des contrôles et c'est tout à fait naturel. Et il y a des situations d'instruction en famille qui permettent à des violences d'avoir lieu, mais je pense pas que dans ces cas-là, les familles ne seraient pas violentes sans instruction en famille. Donc, bien souvent, je pense que c'est un faux problème, entre guillemets, et de toute façon, la détection des violences faites aux enfants, elle doit se faire partout, quoi.
0: Pour continuer un peu à parler du dernier numéro, hein, des articles, et pour justement parler un petit peu de l'ouverture de votre ligne éditoriale, il y a également cet article « Trans et protestants, protestantes, comment faire de l'Église une safe place ?» Donc vous donnez un exemple à Strasbourg, avec une antenne inclusive à la paroisse Saint-Guillaume.
1: Tout à fait, c'est important pour nous de revenir sur ce sujet de manière incarnée. En fait, il y avait eu un rapport de la Fédération protestante en France sur l'inclusivité des personnes trans dans les églises protestantes. Et c'était un rapport qui était donc mené par des personnes de sensibilité très différentes, et notamment des protestants réformés qui sont qui ont une tradition plutôt libérale et parfois progressiste, et des églises protestantes évangéliques qui appartiennent pour une partie d'entre elles à une tradition plus conservatrice, et qui ont essayé à travers un rapport de faire un peu le point sur comment mieux inclure les personnes trans dans les églises. Mais finalement, les personnes trans et protestantes elles-mêmes ont regretté beaucoup d'éléments présents dans ce rapport. Et nous, on a voulu montrer le sujet en partant du terrain, en fait, de cette antenne inclusive de Strasbourg, qui est un lieu important d'expérimentation et de traitement par les chrétiens et les chrétiennes eux-mêmes de ces questions-là et de création d'une communauté plus inclusive. Et donc, notre journaliste, Anne Mélier, qui elle-même vit à Strasbourg, nous a proposé, en partant de leur expérience et de leur regard, de revenir sur ce sujet important. Et globalement, nous, on essaye de consacrer pas mal de papiers et de ressources à ces questions-là, de comment rendre des églises plus inclusives pour des personnes qui, en fait, ne correspondent pas à ce que prêchent les églises en termes de vie considérée comme bien droite, on va dire. Et donc on va aussi, par exemple, consacrer il y a quelques mois un article à la question de l'antiracisme dans les églises catholiques et de la manière dont les jeunes de banlieue étaient utilisés un peu comme des tokens par l'Église catholique, plutôt que vraiment les intégrer et leur donner finalement une place et aussi des formes de pouvoir. Donc voilà, c'est toute cette question très globale de l'inclusivité dans les communautés chrétiennes nous mobilise pas mal, parce que c'est un enjeu très concret et quotidien pour beaucoup de nos lectrices et de nos lecteurs, en fait.
0: Et vous avez un article également qui est titré « Spiritualité, non-violence ». J'ai été très content justement de voir ce titre. Donc là, c'est « Lutte pacifiste au Liban, une école qui désarme ». J'ai pas mal travaillé sur les luttes antinucléaires, et c'est vrai que fin des années 70, début des années 80, il y avait un gros mouvement de spiritualité non-violence, non-violente, entre autres contre l'arme nucléaire. Et donc là aussi, c'est une idée que vous voulez défendre, cette non-violence.
1: Oui, c'est un héritage très riche des cathos de gauche. Hein. Il y a vraiment un héritage de cathos de gauche d'engagement sur ces sujets-là. Et pour nous, c'est important de reprendre aussi, de rappeler ce positionnement-là, qui était en lien, en fait, avec un fourmillement, altermondialiste dans les milieux cathos de gauche dans les années 60-70, et qui a été vraiment, vraiment important. Et c'est important pour nous, de renouveler cet héritage-là dans une époque qui, de manière évidente, ne privilégie pas ces formes-là de contestation et de mobilisation. Enfin, ça nous paraît très, très pertinent, ouais, tout à fait. Et c'est vrai, pour faire le lien avec ce que vous disiez, il y a aussi dans les milieux antinucléaires beaucoup de questions qui sont en lien avec la spiritualité, parce que c'est peut-être une des questions qui nous confronte le plus à la folie de la civilisation humaine, la question nucléaire, puisqu'elle nous projette dans des impacts sur des siècles et des siècles et des siècles. Donc, nous, on a déjà eu des échanges, et il y a aussi des chrétiens de gauche aujourd'hui qui pensent la question nucléaire, y compris avec les ressources de la théologie. Il y a des choses intéressantes et des discussions intéressantes qui s'ouvrent autour de ces sujets.
0: On va bientôt arriver au terme de l'émission. Le prochain numéro, c'est en octobre, novembre. Vous me parliez d'un dossier sur l'extrême droite que vous aviez préparé, avec entre autres le soutien du Fonds pour une presse libre. Si vous voulez nous parler un petit peu des prochains numéros.
1: Oui, le numéro d'octobre, il est consacré aux évangéliques de gauche, qui sont là encore une tradition très méconnue et pourtant extrêmement riche. Il y a notamment un article passionnant sur le mouvement Quaker, qui a été un mouvement justement non-violent, pacifiste et très présent aux États-Unis notamment. Je vous encourage à aller lire. Et en novembre, donc dans un mois, on va sortir un numéro qui a été soutenu par le Fonds pour une presse libre, qui a subventionné un travail d'enquête de longue haleine de plusieurs journalistes sur la question de l'extrême droite catholique. Et dans cette année très importante, dans cette année présidentielle, c'était important pour nous d'arriver avec un dossier très complet et très solide sur ces questions-là, pour dire notre inquiétude aussi. Et c'est vrai que le Fonds pour une presse libre, c'est bien de le mentionner, parce que C'est une initiative qui permet justement à des journalistes pigistes et à des médias indépendants de produire des enquêtes et un travail journalistique de qualité et qui est justement rémunéré. L'enquête qu'on fait là avec des journalistes pigistes, on n'aurait pas pu la payer nous-mêmes. Ça représente des sommes importantes. Donc c'est un soutien important et dans l'écosystème de la presse indépendante, c'est vraiment un acteur qui compte aujourd'hui et qui fait les choses très bien. Donc c'était l'occasion de le signaler et de les remercier.
0: Eh ben, nous les remercions. C'est vrai qu'ils sont très, très, très présents. Ils permettent à beaucoup de médias indépendants de mener des enquêtes, de survivre, de développer leurs projets. Donc, Merla, un petit coucou, au fond, pour la presse libre. Donc, pour se procurer le CRI, vous nous avez dit, vous êtes diffusé en kiosque. On vous trouve aussi dans les relais Bolloré.
1: Bien sûr, bien sûr.
0: Donc diffusé en kiosque, écoutez, vous pouvez l'acheter dans les kiosques, mais il faut pas oublier que pour un média, le mieux, c'est l'abonnement. Donc pour s'abonner, il faut aller sur le site lecri.media. Merci beaucoup Théo.
1: Merci à vous.
0: Et puis bonne continuation. Moi j'ai été très très très très agréablement surpris, une sorte de fraîcheur justement dans les croyances, dans la chrétienté. Donc le CRI, un mensuel chrétien joyeux et radical. À très bientôt.
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4: Cet article a retenu mon attention. Son titre, un premier village réfugié climatique en France. Le village français de Miquelon-Langlade, à Saint-Pierre-et-Miquelon, 600 habitants et habitantes, se prépare à être le premier village français réfugié climatique. Situé à 2 mètres au-dessus du niveau de la mer, il est menacé de submersion et va être déplacé dans les prochaines années à 1,5 km de là, à 20 mètres au-dessus du niveau de la mer. Les travaux de construction du nouveau village devaient démarrer fin 2025. Il fait figure de laboratoire concernant la manière d'impliquer les personnes y placées, de les indemniser. Les financements prévus par la France pour ce genre d'opération sont dérisoires par rapport aux besoins de ces prochaines décennies en la matière.

Petite victoire pour la dignité humaine des exilés. Dans le Dunkerquois, près de 2500 personnes en exil tentent de survivre dans leur route pour tenter de rejoindre le Royaume-Uni. À l'omniprésence des CRS et à la surveillance ininterrompue par les gardes-côtes de Frontex, s'est ajoutée une campagne de haine et d'intimidation orchestrée par des militants d'extrême droite britanniques venus arpenter les plages françaises pour harceler et menacer autant les exilés que les membres des ONG présentes sur place. Néanmoins, une petite graine de victoire a germé le 4 décembre. Face aux conditions sanitaires et d'accueil déplorables dans les camps, 6 associations humanitaires, Médecins du Monde, Utopia 56, Human Rights Observer, Salam, Refugee Women's Center et Roots se sont tournées vers la justice pour exiger la mise en place de mesures d'urgence permettant de garantir le respect des droits fondamentaux. Et le tribunal administratif de Lille leur a donné raison en considérant que les autorités publiques n'avaient, en effet, pas pris les dispositions nécessaires pour préserver la dignité humaine des exilés du Dunkerquois. Un délai de 10 jours leur a été donné pour engager un certain nombre de mesures, assurer la distribution de contenants d'eau potable, installer des douches et des toilettes en nombre suffisant près des lieux de survie, organiser un ramassage généralisé des déchets et instaurer des maraudes à destination des mineurs isolés. Une victoire, mais seulement partielle, car les demandes concernant les distributions alimentaires, l'hébergement, l'accès aux soins et à l'information sur les droits ont été rejetées. La lutte continue.

dans l'Yonne, un méga poulailler de moins. Depuis 2023, un projet d'élevage intensif de quelques 30 000 poulets patine grâce à la maire de la commune de Saint-Branchet. Inquiète des besoins en eau du méga poulailler, elle refuse de délivrer le permis de construire, invoquant notamment la pression sur les ressources hydriques de la commune, déjà importante et risquant de s'accroître à cause des sécheresses dues au changement climatique. Le 13 novembre 2025, le tribunal administratif de Dijon valide ce refus. C'est la première fois qu'une cour de justice accepte que les prévisions climatiques soient prises en compte pour motiver un refus de projet de construction. Le porteur de projet peut encore faire appel de la décision, mais celle-ci constitue néanmoins un précédent qui pourrait être utilisé par les maires face à tout type de projet de construction susceptible de porter atteinte à l'environnement présent et futur.

0: Maintenant, on va distribuer les mauvais points. Le crédit coopératif vire les pacifistes juifs. Beaucoup de personnes ont ouvert un compte au crédit coopératif car cette banque limite les investissements les plus néfastes. Mais l'établissement bancaire a fermé le compte de l'Union juive française pour la paix, l'UJFP, fin 2024, sans préavis ni concertation. Il envoyait un recommandé à l'association pour l'informer de la clôture de son compte. L'UJFP n'a réussi à obtenir aucune réponse sur les raisons de cette clôture. Elle a seulement réussi à négocier un délai de 9 mois jusqu'à l'été 2025 et a ouvert un compte dans une autre banque. L'association réalise entre autres depuis 2018, via son site internet, une collecte de dons pour Gaza. Celle-ci permet d'assurer toutes les semaines des repas, des ateliers d'éducation pour les enfants, ou encore des ateliers de soutien psychologique, le plus souvent pour des femmes. Elle a récolté plus de 700 000 euros depuis octobre 2023. L'association explique avoir des rapports détaillés de l'utilisation de cet argent. On attend toujours du crédit coopératif des explications sur les motivations de cette clôture très choquante.
1: C'était les autres voix de la presse avec Théo Moy pour le mensuel Le Cri, mensuel chrétien joyeux et radical. L'interview a été suivie d'un extrait d'une émission faite par le groupe Silence 33 et diffusée originellement sur La Clé des Ondes. À la semaine prochaine, d'ici là.

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2: 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Le fil rouge de ce numéro, vrai et généreux, à l'ère du numérique. Remusicaliser le monde, l'édito en paroles et musique de Martin Ferron.
3: Vrai et généreux, à l'ère de l'artificiel qui cancérise et déshumanise.
4: Vrai et généreux,
3: à l'heure du virtuel qui enfume, influe et polarise.
4: Vrai et généreux,
3: indépendance et fraternité face aux persuasions massives des marchandises et vies. Des structures.

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2: Pourquoi être vrai en même temps que généreux ? Notamment parce que nous avons chacun une couleur spécifique à donner à la toile du monde. Parce que vérité et amour construisent des relations riches. Parce que vérité et bienveillance créent bonheur, paix et harmonie dans notre époque marquée par la désespérance, le conflit et l'imposture.
3: There was no collusion. I didn't know the president. There was nobody to collude with.
2: Roland Gori, professeur émérite de psychopathologie à l'université Aix-Marseille et théoricien de l'imposture généralisée, montre bien comment l'intégrité et la bienveillance sont plus que jamais des pistes de lumière face au règne culturel des apparences. Comme plusieurs, Roland Gori analyse que nos sociétés sont malades du faux, des technologies virtuelles déshumanisantes, de l'imposture et du vide de sens. Il écrit, je cite, « Sœur siamoise du conformisme, l'imposture fait prévaloir la forme sur le fond. Préfère l'audience au mérite, pratique l'art de l'illusion et l'émotionnel plutôt que l'émancipation par la pensée complexe, la diversité et les sagesses. »
4: Ok Google, lance ma playlist, Valentine et Chloé.
5: D'accord, voici votre playlist, voici votre playlist, voici votre playlist.
2: Comme l'ont montré des sociologues comme Pierre Bourdieu, les hégémonies, qu'elles soient technologiques, culturelles, politiques ou économiques, influencent nos vies et nous éloignent de la vérité et de l'amour. Ces hégémonies s'opposent à l'unicité de nos consciences, à la riche diversité humaine et au partage désintéressé. Elles prennent aujourd'hui différents visages.
6: Les membres Amazon Prime peuvent regarder des films inoubliables.
2: Citons en vrac le pouvoir de Google, Apple, Facebook, Amazon et Netflix sur nos vies. Les hégémonies politiques et économiques de la Chine, l'islam radical, les marques reliées au capitalisme mondialisé, etc. Ces hégémonies nous éloignent de nous-mêmes à leur profit. Être vrai et généreux peut emprunter plusieurs chemins. Citons ici Ligori Belzile, psychologue et oblat du Québec. Vivre pleinement passe par le courage, l'ouverture sincère à soi et aux autres. Être vrai et généreux demande aussi de l'éthique et de la bienveillance, en harmonie avec soi, les autres et ce qui nous dépasse. Être vrai et généreux ne saurait faire l'économie de la transformation des structures et des technologies qui favorisent l'aliénation et la destruction. Être vrai et généreux est une recherche quotidienne, perpétuelle et diversifiée.

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1: Vrai et généreux. Les artisans derrière Bouddha Musique assument passionnément et généreusement leur amour pour les musiques du monde entier. À l'heure du formatage, du repli sur soi et du tout virtuel, ce label nous propose de découvrir l'ailleurs et l'autre dans leurs vraies couleurs et spécificités. Les cultures musicales authentiques mises en lumière par cette maison de disques constituent de vraies voies de rencontre qui nous enrichissent mutuellement. Par ce langage universel et émotionnel qu'est la musique, ces œuvres nous mettent en lien, nous font voyager et nous ressourcent sans trop d'empreinte carbone. En voici un exemple avec la pièce du groupe Kusuktun. Cette coproduction de Bouddha Musique et de l'association Route Nomade nous transporte au cœur de la steppe mongole. Ce qui importe pour ce groupe authentique, c'est qu'on les écoute en prenant un temps d'intériorité et en imaginant la beauté de la nature afin, disent-ils, de nous aider à affronter et à transformer nos stress et nos crises.

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3: Nasreddine sait que pour réussir sa vie et bâtir des relations fécondes, il doit être vrai et généreux. Il se méfie toujours des jugements hâtifs et des apparences. Voici le manteau de Nasreddine, une histoire racontée de la Mongolie aux Balkans, en passant par le Liban ou la Grèce.
4: Un soir que Nasreddine rentre dans

s'installe confortablement et on pose devant lui à manger et à boire. Nasreddin prend alors du couscous, de la sauce et du vin. Et il commence à les verser sur son manteau. Et il dit « Mange mon manteau, bois mon manteau ». L'homme assis à côté de lui lui dit « Que fais-tu, malheureux? Es-tu devenu fou ?»« Non, l'ami, lui répond Nasreddin. En vérité, moi, je ne suis pas invité. C'est mon manteau qui est invité. »

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La première fois que je suis allé à Paris, j'avais 10 ans. On avait pris un immense train qui bougeait tout le temps. La gare était grande et elle sentait l'huile de bateau. Les annonces de retard faisaient comme des sirènes. Les rues étaient encombrées comme s'il y avait des accidents de partout. 50, 60 ou 100 même. On voyait des gens rapides, toujours rapides, se disant jamais bonjour le matin, mais plutôt « Mande-toi le cul ou bien je te fous ma main !» Ici, on se dit toujours bonjour dans la seule rue. Et là, non. 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Je trouvais tout trop grand, trop large et infini. 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Au moins 10. 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Ce qui était drôle, c'était les dames des toilettes pour piquer l'argent de la tablette. Les tableaux étaient tout tristes, et puis il fallait attendre son tour pour pouvoir visiter le Beaubourg. On est allé voir la tour Eiffel et ses touristes, au moins 1000. Elle est belle, la tour, et aussi les dames qui vendent des glaces en forme de lune. Et aux gamins qui en avaient piqué 2-3 billes, enfin, peut-être juste une. Ouais, peut-être juste une. La tour, une marche, puis 2, puis 3, puis 1000, puis l'étoile, les arbres, le ciel, les pigeons, les gens qui s'arrêtent et qui soufflent, les photos et les chinois. 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Au moins 100 000. 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Juste une petite pyramide avait poussé. On n'avait pas eu le temps de poser le toit sur les 4 piliers des bibliothèques de France. Projet abandonné. J'y suis retourné avec tous mes cousins à Paris à 18 ans. Histoire qu'étant grand, je me sens cultivé. Je leur ai montré 2-3 trucs magnifiques. Enfin, au moins 10. Enfin, plein. Peut-être 120. Mais pas plus. Après, il fallait surtout pas un gros rat.

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0: Bonsoir à toutes, bonsoir à tous, bonsoir à tous. Vous êtes à l'écoute des Nocturnes de Chopin sur Radio DC, en direct et depuis le studio d'Annonay, pour une fois, à l'occasion de ses 30 ans, car Radio DC a 30 ans. Nous sommes en 2026, la radio est née en 1996, et pour fêter ça, c'est une Nocturne de Chopin sur le thème des nombres que je vous propose. Et que Léo me fait le plaisir de co-animer, Léo, dont vous connaissez probablement la voix.
1: Oui.
0: Salut Léo.
1: Salut Morgan. Et bonjour à vous toutes et tous qui nous écoutez. Ça faisait un moment que j'avais pas porté ma voix sur ces ondes et à vos oreilles. Et ça me fait plaisir de participer pour la deuxième fois à tes nocturnes.
0: Ouais, c'est ce que j'étais en train de penser, que tu avais déjà participé à une nocturne de Chopin. C'était sur le thème de l'évasion.
1: Oui.
0: Et c'était lors de la première ou seconde édition de D'ici l'ombre, oui, à Concertina, les rencontres Concertina et Diolofi.
1: Donc ça remonte à quelques années, ouais, je pense.
0: C'est quoi, 2022
1: peut-être, ouais, 4 ans. Ouais. Je pense que ça va faire 4 ans que je n'ai pas remis mes oreilles ni mes propositions dans cette émission.
0: Du coup, là, tu as choisi quelques morceaux. Donc le thème, c'est les nombres. C'est un peu particulier comme thème. J'hésitais à partir sur quoi ? Sur l'anniversaire, sur 30 ans. Ça me parlait pas trop et du coup j'avais quelques titres dans les tuyaux pour parler des nombres et ça avait l'air de motiver Léo également.
1: Tout à fait. Ça m'a parlé très rapidement. C'était même après la question qui se posait, c'était de trouver la musique ou les musiques qui racontaient quelque chose de plus qu'être simplement un nombre. Et j'en ai trouvé quand même plusieurs, 4 qui vont s'ajouter à ta playlist que tu avais prévue. Et donc le tout premier, c'est un groupe de musique qui n'est pas tant connu, qui est surtout connu aux États-Unis, qui s'appelle Grand Daddy, qui est un groupe de musique qui est d'abord composé par une personne qui a été rejointe par d'autres. Mais là, le morceau qu'on va entendre dans ces Nocturnes de Chopin, c'est un morceau qu'il a composé seul au travers d'un riff de synthétiseur que je pense vous avez déjà entendu. Ce morceau, eh bien, c'est celui qui s'appelle AM180. Alors, beaucoup de théories ont été faites autour de ce morceau. Beaucoup ont imaginé. Donc, déjà, ce qu'il raconte, c'est très clair. Mais pourquoi ce titre? Pourquoi ce AM180? Sachant qu'aux États-Unis, en tout cas dans les pays anglophones, AM, c'est antéméridium. Donc, ce qui se passe le matin. Et ça a tout son sens dans cette chanson de Grand Daddy. Je sais pas comment on se lance là-dedans. Ouais. Est-ce que on peut se lancer?
0: Ouais, bon, on va l'écouter. Peut-être juste avant, je vous précise que le nocturne que vous écoutiez à l'arrière, c'était un nocturne de Chopin. C'était le nocturne numéro 1 en mi mineur, joué par la pianiste canadienne Angela Hewitt. Et du coup, comme le disait Léo, maintenant, on va écouter Grand Daddy avec le morceau AM 180.

0: c'était Grand Daddy avec le morceau AM 180, comme nous l'a présenté Léo. D'ailleurs, tu nous parlais un petit peu des paroles qui prenaient tout leur sens. Est-ce que tu as envie de développer un petit peu?
1: Bien sûr, tout l'art du teasing finalement. Moi aussi, je me suis posé la question, comme vous, j'imagine, parce que donc ces paroles, pour les personnes peut-être anglophobes, peut-être même qui ne comprennent pas l'anglais, ce texte, en tout cas tout ce qu'il raconte, c'est donc la vie, sa vie à lui, donc Jason Little, le chanteur de ce groupe Grand Daddy, qui raconte un peu cette vie dans cette ville, dans le Minnesota, où il y vit, mais en fait c'est un peu cet endroit qu'on connaît trop, et du coup finalement, est-ce qu'on vit vraiment dans un endroit qu'on connaît déjà trop bien? Et donc il y a toute cette mélancolie presque dans la chanson, et revient beaucoup le « qu'est-ce que je préfère ? Est-ce que je préfère être dans un endroit où je te connais et que je ne connais pas l'endroit ? Ou est-ce que je préfère être dans un endroit que je ne connais pas ? » Et bref, il y a toute cette question-là de « est-ce qu'on se sent mieux dans un endroit qu'on connaît ou pas ?» Et c'est aussi cette question-là dont autour du AM 180, c'est il le dit à un moment donné, il part au boulot et en fait non. En fait, je préfère être dans le lit avec toi, au moins je connais tout. Je suis bien, je suis à l'aise, je suis dans un endroit que je connais, avec toi, que je connais. Et ce AM 180, en fait, c'est simplement le fait de faire demi-tour, 180, le 180 degrés, de faire demi-tour de bon matin. Chose peut-être qui vous est déjà traversé l'esprit en voulant aller au travail certains matins. Et si je faisais pas un 180 degrés, donc un demi-tour. Voilà, tout simplement, pour cette chanson. Qui est une très belle chanson, une ode à ces vies, des fois, qui sont déjà très simples, mais qui méritent d'être pleinement vécues.
0: Voilà, donc Grand Daddy a fait son choix. On va continuer avec un morceau que je vais pas présenter en fait, parce que il y a un petit quiz musical en fait, parce que c'est un morceau que je sais que donc toi Léo tu as pas mal écouté, et je sais que ton frère également Sam, qui n'est pas très très loin, je sais pas s'il nous entend, mais qui l'a écouté également.
1: Ah.
0: Donc on en reparle un petit peu après. Okay. On l'écoute.

0: Vous êtes toujours à l'écoute des Nocturnes de Chopin. On vient d'écouter un groupe que Léo et donc Sam, son frère, ont vite reconnu. Alors, regardez un petit peu à travers la vitre. Là, d'un coup, j'ai vu Sam commencer à faire des petits bonds en mode « mais je connais ça !» Donc, c'était le groupe Blonde Redhead, un groupe new-yorkais formé au début des années 90, en 93. Et c'est un trio avec Kazu Makino, donc la chanteuse, et qui joue un peu de guitare aussi. Et les deux frères jumeaux, Simone et Amedeo Pace. Donc Simone qui est à la batterie et Amedeo Pace qui chante. C'était lui là qu'on entendait sur ce morceau. Et qui joue aussi de la guitare et qui fait des arrangements incroyables. Donc c'est notamment, je crois que c'est cet album, hein, je me tourne vers Sam qui est par là-bas. Hein, c'est cet album que t'as beaucoup écouté, que t'as chez toi il me semble. Il en a deux.
1: Il en a deux.
0: C'est l'un des deux.
1: Et c'est un groupe qui nous a quand même pas mal bercé aussi chez nos, un de nos parents qui a un album qu'on a écouté en boucle et qui est souvent associé à des sessions où on fait des jeux de société, l'avoir en fond. Et donc on a beaucoup été bercé par ses mélodies et surtout ses voix vraiment typiques de ce groupe, quoi.
0: Ouais, vraiment des voix très particulières.
1: Ouais, carrément.
0: Et c'est intéressant parce que souvent quand t'as un chanteur et une chanteuse dans un groupe, tu vas avoir des situations un peu différentes. Tu vas avoir une chanteuse qui va chanter un peu dans les aigus et un chanteur qui va chanter dans les graves. Et là, ce qui est intéressant, c'est que les deux chantent dans les aigus et chacune avec leur personnalité et leur style. Et ça, c'est magnifique, quoi.
1: Et des fois, ils vont chercher, ouais, des choses vraiment dans des notes qu'on se dit, mais vaut mieux pas aller la chercher, sinon ça va sonner faux.
0: La chanteuse, ouais.
1: C'est ça. Et en fait, ça fonctionne trop bien.
0: Ouais. Super groupe, Blonde Redhead. Ouais, n'hésitez pas à aller écouter d'autres trucs, c'est génial. Et le morceau suivant, c'est toi qui le présente, Léo.
1: Oui,
0: qu'est-ce que t'as choisi cette fois?
1: Eh bien, je suis allé dans, pour les personnes qui me connaissent, vont pas penser que c'est bien original. Mais pour celles qui ne me connaissent pas, vont peut-être découvrir une parcelle de ma vie. Celle du grand fan de Stupeflip que je suis. Un groupe, que de prime abord, qu'on pourrait imaginer comme autant juste du rap humoristique, du rap de blanc, du rap, finalement, pour les gens qui n'écoutent pas de rap, peut-être. Et en fait, pour moi, c'est allé plus loin, finalement, dans une forme de mythologie que peut créer ce groupe. Il y a un très bon journaliste qui fait une émission qui s'appelle Une chanson, l'addition, qui a dit un jour, et c'est ça qui m'a fait le déclic, c'est Stupeflip, c'est toujours sérieux. J'étais là, comment ça, enfin non, c'est quand même rigolo des fois. Et en fait, quand on écoute les chansons de Stupeflip de manière, on va dire, sérieuse, en essayant de chercher le sous-texte, ce qui est expliqué dans la musique qu'on va vous faire écouter et qui a pour titre 1993.
0: Qui est un nombre, hein, bravo.
1: Ah, oui, c'est vrai, pardon. cette date-là, elle est marquante pour le groupe parce que c'est la date de création, mais surtout qu'il s'est passé plein de choses pour les deux membres fondateurs, donc Cadillac et King Ju, qui sont les deux membres fondateurs du groupe de Stupeflip. Et à cette date-là, il s'est passé plein de choses. Ils reviennent très souvent dans beaucoup de leur musique, de leurs différents albums. Cette date-là est marquante et c'est la presque première fois où on comprend d'où vient leur univers, d'où vient leur rencontre et surtout, d'où vient le nom Stupeflip. Je vous laisse l'écouter et vous allez comprendre globalement. Alors faites attention, Cadillac a cette manière de, j'allais dire chanter, c'est un bien grand mot, en tout cas presque crier, qui lui est tout à fait propre à lui, à sa manière de faire de la musique. Mais au bout d'un moment, on comprend peut-être d'où ça vient.

0: c'était Stupéflip avec le morceau 1993 choisi par Léo. Et c'est vrai que moi je connais pas bien Stupéflip, mais moi j'ai passé un bon moment. C'est stylé.
1: Ouais. C'est peut-être dans leurs morceaux les plus mélancoliques, parce qu'en même temps ils racontent un truc qui est pas forcément des plus joyeux. C'est vraiment la période où les deux ont vécu une forme de misère. Et puis en fait, quand on part de ce morceau-là, c'est peut-être le meilleur morceau pour commencer à écouter Stupéflip, pour qu'ensuite tous les morceaux qui ont été un peu des hits depuis que je fume plus de shit ou des choses comme ça, qui sont presque rigolos à entendre pour la première fois, mais qu'en fait ils sont globalement tristes. Et si on prend ce point de vue-là, en fait Stupéflip c'est plutôt triste, finalement tout ce qui est raconté là-dedans c'est une vie triste de personnes tristes. Et bref, voilà, je conseille en tout cas de s'intéresser, en partant du principe que c'est pas juste une mythologie, la menuiserie, c'est en fait un parallèle avec l'hôpital psychiatrique ou des choses comme ça, ils en parlent très souvent. Bref, c'est toute une évolution qu'il faut arriver à comprendre.
0: C'est un univers à appréhender.
1: Ouais, c'est ça. Et en fait, c'est juste des gens qui n'ont pas décidé de parler de manière trop brutale de leur vie privée, mais que si on choisit de l'écouter, ben, on peut le comprendre.
0: On y découvre des choses.
1: Voilà.
0: En tout cas, t'as une belle introduction à Stupéflip. Merci Léo.
1: De rien.
0: Je fais un tout petit rollback parce que tout à l'heure on vous a présenté Blonde Red Ahead, mais j'ai pas donné le nom du titre et en même temps c'est ce qui fait que ce titre a été choisi pour cette vrai. Nocturne sur le thème des nombres. C'est donc le titre du morceau qu'on a écouté tout à l'heure, c'est Melody of 13, qui est un peu difficile à traduire, mais voilà, il y a le chiffre 3 à l'intérieur. Voilà. On va s'en tenir là, parce que la traduction est un peu chelou. Les paroles sont assez incompréhensibles aussi.
1: Oui, et puis toutes les raisons sont bonnes pour mettre du Blonde Red Dead quelque part dans sa vie.
0: Certes. Allez, on va continuer avec un groupe que j'aime énormément, qui est un groupe polonais que j'ai découvert à l'époque où j'ai passé un peu de temps en Pologne. Il n'est pas du tout connu en France, en Pologne un petit peu plus. Il s'appelle Raz Dwaje, ce qui veut dire 1, 2, 3 en polonais. Et le morceau que j'ai choisi, voilà, encore une fois, c'est un des morceaux que je préfère. Il s'appelle Zgodnie z planem, ce qui veut dire selon le plan. On écoute Raz Dwaje.

0: Voilà, c'était Razdvace avec le morceau Zgodnies Planem. C'est pas facile à prononcer le polonais, même quand on sait un peu comment les syllabes s'écrivent et se prononcent, ça reste un peu compliqué des fois.
1: Tu peux nous redire la traduction du titre, du coup?
0: Selon le plan.
1: Selon le plan.
0: Ouais, okay. Selon le plan. Comme c'était prévu, quoi, un petit peu.
1: Ok.
0: J'ai essayé de trouver quelques morceaux qui datent de 96, donc l'année de naissance de la radio, et qui ont également un lien avec le thème des nombres. Comme ça, on fait un double combo pour les 30 ans de radio d'ici.
2: Bien joué.
0: Et le morceau que j'ai choisi, donc, c'est tiré du premier album du groupe anglais Archive, qui est un groupe légendaire, en tout cas dans le milieu du trip-hop, pop-up. En fait, ils sont passés en pas mal de genres un peu différents. Ouais. Et le premier album qui est incroyable, et il y a énormément de gens qui étaient très très fans de cet album et qui ont complètement laissé tomber le groupe après, parce que en fait ce premier album, donc, s'appelle Londinium et qui est sorti en 1996, c'est un mélange de trip-hop et de hip-hop qui est juste incroyable. Et puis à partir du deuxième album, ils sont partis sur de la pop avec une chanteuse, et puis après ils sont partis sur de l'électro, mais ils sont jamais vraiment revenus vers le hip-hop à ma connaissance. Et donc c'est vraiment un album qui est assez unique, c'est une petite pépite, je vous conseille vivement de l'écouter en entier. Le morceau qu'on va écouter, donc, c'est le dernier morceau de l'album, il s'appelle Last Five. Il y a même une piste cachée sur ce morceau, tout à la fin, mais du coup, je l'ai enlevé parce que se taper 3 minutes de blanc pour écouter une piste fantôme, c'est pas très réaliste.
1: Il a fallu l'assumer, quoi.
0: Voilà, c'est ça. Du coup, d'ailleurs, tu l'as un peu écouté, toi aussi, cet album, il me semble.
1: Bien sûr. En fait, c'est même l'unique manière dont j'ai connu Archive.
0: D'accord.
1: Et c'est après différentes discussions, que ce soit entre toi ou avec même Samuel qui connaît Archive, mais on n'est pas forcément tous on connaît pas tous de la même manière Archive. C'est après se demander chez les disquaires si on cherche Archive, est-ce que dans tel genre et tel genre on peut pas aller tous les retrouver, que ce soit tout étalé dans tout le magasin. C'est vrai que c'est assez unique pour un groupe d'aller aussi loin dans la diversité de ce qu'on propose dans le genre, quoi.
0: Ouais, c'est vrai que les groupes ont tendance à rester un peu dans le même style, plus ou moins.
1: Mais surtout que ça avait fonctionné, quoi.
0: Pas mal expérimenté, hein.
1: Leur version trip-hop était vraiment fonctionnelle, enfin, même était marquante, quoi. C'est presque étrange et un peu osé d'être parti loin, ailleurs, en tout cas, essayer d'autres choses.
0: C'est tout à leur honneur, et quel que soit le style, ils s'en sortent très bien. On écoute Archive avec le morceau Last Five, tiré du premier album, sorti en 96, Londinium.

0: Archive, avec le morceau Last Five de Londinium. On va continuer avec un morceau que tu as choisi, Léo.
1: Oui, tout à fait. Vous allez continuer de me rencontrer finalement dans cette émission. Parce que oui, je continue à vous faire tourner dans tous ces groupes qui ont bercé un peu mon enfance aussi. Et là, on part un peu plus dans quelque chose qui était dans ma période plutôt adolescence, où j'avais envie d'un truc qui bouge un maximum. Et là, on va tomber sur du new metal. C'est Limp Bizkit qui fait partie de ces nombreux metal, avec Korn, avec Deftones, qui ont marqué un peu la grosse arrivée.
0: Ah, on a un fan là-bas, je crois.
1: De New Metal.
0: À la vitre, on a Alexis qui a sorti les cornes.
1: Il aime bien quand la basse fait des octaves et prépare dans des demi-tons, et bref, voilà. En tout cas, Limp Bizkit, il a marqué un peu son époque aussi avec les autres groupes que j'ai pu citer, parce qu'ils sont arrivés avec un genre qui, on pourrait un peu l'associer aujourd'hui à quand, je sais pas, on voit arriver du rap plus moderne que du rap old school avec de la boom bap, et qu'aujourd'hui il y a un rap plus populaire, on va dire, qui peut être critiqué par et les puristes mais aussi le grand public. Et ben le nu metal a eu ce passage là et ce morceau que j'ai ajouté à ta playlist. Alors, terrible à dire parce qu'il y a trop de 999. Je vais essayer de le dire correctement. C'est 1999, c'est ça?
0: Ouais, c'est ça. Avec un jeu de mots, parce que du coup, 1999, c'est voilà. 99. C'est mais ça. Là, c'est 9, donc teen, 9 adolescents, et 90, 9. Je sais pas ce que ça veut dire, pas 90, espace, 9. Bon.
1: En tout cas,
0: c'est des nombres. Bravo. Bravo, Léo, t'es encore dans le thème.
1: Je suis fort. Et non, en fait, c'est surtout parce qu'ils racontent dans leur musique ce que je vous dis par rapport à cette différence avec le rap qu'il y a eu avec le new metal. C'était que, en fait, c'était, et franchement, c'est nul votre musique où il faut faire que sauter sur place, jump. Et en fait, tout ce morceau tourne autour de cette question-là de dire, et si on en avait rien à faire, est-ce qu'on continuerait pas à sauter justement? Et du coup, ça vient à l'exact moment où leur carrière est à leur summum, au sommet de tout. Ils font la musique, la bande originale pour Mission Impossible 2, ils sont invités sur plein de projets.
0: Avec Metallica d'ailleurs.
1: Avec Metallica aussi,
0: plus tard.
1: Sur ce même, voilà, tout ça fait sur ce même projet. Donc c'est le moment clé de leur groupe où il faut qu'ils marquent un peu le coup, où justement ils se disent, mais est-ce qu'on continuerait pas un peu à s'en foutre de ce qu'on dit de nous, et on continuerait pas un peu à sauter? Voilà tout le sujet de ce morceau de Limp Bizkit qu'on peut écouter tout de suite.
0: Faisons ça.

0: Voilà, c'était Limp Bizkit avec le morceau 1999. Là-bas, ça a headbangé un petit peu de l'autre côté de la ville. Là-bas. Même Frédéric, notre ex-coordinatrice, a headbangé.
1: Et alors, on la cite, hein, bien sûr, oui, en disant qu'elle a quand même dit que si on ne trouvait pas le rythme et donc qu'on ne pouvait pas secouer la tête sur ce genre de musique, c'est qu'on était un vrai con.
0: Voilà, le roi des cons.
1: Le roi des cons même. Donc vous de l'autre côté de la radio, si vous avez eu le malheur de secouer de la tête ou ne pas arriver à secouer de la tête justement, oui, c'est que vous êtes plutôt le roi ou la reine.
0: La risée en tout cas.
1: C'est ça.
0: Et ben voilà, c'était Limp Bizkit. Merci Léo pour cette découverte. Oui, en vrai pour moi c'était une découverte. Ce morceau je le connaissais pas.
1: Ouais, okay.
0: On va continuer, en fait, on va faire je me rends compte qu'au niveau du timing, on va être un petit peu juste si on joue tout, donc je vais malheureusement peut-être faire sauter le morceau de Metallica. C'est triste. Ouais, c'est un peu triste.
1: Oui.
0: Hein. Ok, bon, on fait pas sauter parce qu'il y a trop de mécontentement de l'autre côté de la vie. Ok. Allez, on va écouter un morceau de Metallica, en plus, qui sort d'un album qui vient d'un album qui est sorti en 96.
1: Qu'est-ce que
0: comme Radio
1: DC.
0: C'est l'album Load, qui est souvent mal aimé des fans de Metallica. Je sais pas, je regarde Alexis.
1: Et pourquoi?
0: Là-bas. Non, il dit c'est pas moi.
1: Il fait pas partie de ces gens-là.
0: Et du coup, moi, c'est un album que j'aime beaucoup. C'est le premier album de Metallica que j'ai acheté à l'époque. Lui, c'est le premier album que j'ai acheté parce qu'en fait, j'avais le premier, je l'avais volé en fait.
1: Ouais, voilà. La question c'était est-ce que c'est comme pour les Ghibli, est-ce que c'est le premier Metallica qu'on écoute comme le premier Ghibli qu'on voit qu'on préfère?
0: Ça reste en tout cas.
1: Ah ouais, ouais,
0: c'est peut-être pas mon préféré mais il est très bien. Donc on va écouter le morceau 2x4, donc 2x4 de Metallica. C'est un morceau qui est tiré de l'album Load.

0: Metallica 2x4 tiré de l'album Load. C'est vrai qu'après les 5 albums précédents qui étaient quand même plus orientés heavy trash metal, et qu'ils ont sorti cet album avec des sonorités un peu plus bluesy, même si un peu grasse, mais bluesy avec de la wah-wah et ça, il y a pas mal de gens qui ont tiqué.
1: Ouais, bon, c'est comme on en revenait pour Archive, faut essayer des choses. Si tu essayes pas et que tu restes bloqué pendant 40 ans sur le même genre, est-ce que finalement c'est pas le moins intéressant finalement? Et il vaut mieux des gens comme Metallica qui essayent.
0: C'est un choix intéressant en tout cas. Du coup, comme vous avez pu remarquer, on a commencé notre plage métal, comme souvent dans les nocturnes de Chopin, on termine avec des trucs un petit peu plus durs, enfin moins abordables en tout cas. Là, le morceau qu'on va écouter reste très abordable. C'est un groupe français qui s'appelle The Old Dead Tree, ce qui signifie le vieil arbre mort.
1: Souvent plein de sagesse.
0: Un groupe qui a eu un début assez houleux, puisqu'à après la sortie de leur démo, leur première démo avant le premier album, donc suite à cette démo, leur batteur s'est suicidé et tout le premier album du coup lui a été dédié. Donc tous les textes des différents morceaux tournent autour du suicide, et c'est un hommage à leur ami. C'était un très très très bel album, un album concept. Et leur deuxième album, qui s'appelle donc The Perpetual Motion, le mouvement perpétuel, sorti en 2005, est également un très très bon album. Le morceau qu'on va écouter s'appelle 1, 2, 3, 4, 5, 6, 7, 8. C'est le titre du morceau et il est très sympa. Allez, on écoute 1, 2, 3, 4, 5, 6, 7, 8.

0: Voilà, c'était The Old Dead Tree avec le morceau 1, 2, 3, 4, 5, 6, 7, 8 ou 1, 2, 3, 4, 5, 6, 7, 8 comme ils le disent.
1: Tout à fait.
0: Donc, on arrive sur la fin de cette nocturne de Chopin. Une heure, c'est ça va vite quand on met des morceaux un peu longs.
1: Ouais, finalement, c'est vrai. Et puis quand on raconte un peu des petites choses, qu'on est intéressé aussi sur les groupes qu'on passe, c'est vrai que ça passe vite. Mais en tout cas, merci énormément pour cette invitation. Ça m'a replongé un peu dans ce moment où c'est un peu galvanisant. Je vais chercher des morceaux que j'aimerais aussi que les gens découvrent ou entendent. Avoir ce privilège aussi de faire entendre des choses aux gens à la radio. C'est vrai qu'on l'oublie assez rapidement quand on y travaille, mais c'est un privilège, en fait, de faire découvrir, de faire entendre. Merci beaucoup de m'avoir réinvité dans ton émission.
0: Avec plaisir. C'est beau ce que tu dis, Léo. N'hésitez pas, auditeurs, auditrices, devant votre poste. Il y a sûrement une radio associative, non loin de chez vous, si vous êtes autour de nos trois fréquences, les fréquences de radio d'ici, 105.7, 97 ou 106.6. N'hésitez pas à nous contacter. Vous aurez peut-être envie de faire une émission. Qui sait? Comme le dit Léo, c'est... un privilège, c'est un mot un peu fort, mais en tout cas, c'est plaisant et c'est une chance, en fait, de pouvoir faire ça.
1: En tout cas, c'est une chance, c'est vrai. Ouais, c'est tout à fait ça.
0: On va se quitter, du coup, avec un morceau de black metal que j'avais prévu de ne pas mettre au final, mais Léo a insisté pour qu'on le remette.
1: Oui.
0: Et ça fait plaisir, je te remercie. Donc, c'est un groupe polonais qui s'appelle Mgua. Donc, c'est un M, un G, après un espèce de L. En fait, c'est une lettre qu'on n'a pas en français, une espèce de L barré qui se prononce ou E.
1: Ok.
0: Donc Mgua, je crois que ça veut dire brume en polonais si je dis pas de bêtises.
1: Ah.
0: À vérifier. Mais je crois que ça veut dire brume.
1: Tous les Polonais tomberont sur le dos, je pense.
0: Si je me suis trompé. Et le morceau qu'on va écouter, en fait, l'une des particularités de ce groupe Mgua, c'est que malgré le fait qu'ils doivent en être à leur 7e ou 8e album, je pense, les morceaux n'ont pas de titre. Donc en fait, t'as l'album a un titre. Là, en l'occurrence, l'album s'appelle Exercises in Futility, exercice dans la futilité. Quoi que ça veuille dire. Et donc les morceaux, c'est 1, 2, 3, 4, 5, 6, je crois
1: qu'il y en a 6. Ils ne sont pas cassés le bonnet là-dessus, quoi.
0: Non, ils ne sont pas trop ennuyés.
1: Mais comment tu as fait ton choix, alors?
0: Eh ben, j'ai choisi le numéro 4, parce que c'est un morceau que j'aime bien sur cet album, même si, pour le coup, j'aime vraiment tout l'album. Voilà, j'aime cet album dans son intégralité. Mais j'ai choisi le numéro 4, que je trouve assez abordable. C'est un groupe de black metal, mais elle sent tous les, un peu les clichés du black metal, notamment les trémolos de guitare qu'on retrouve beaucoup dans le black. Là, ils sont quand même plus axés sur des riffs. Un black metal assez original. Et on va le découvrir. Enfin, vous allez le découvrir, probablement. Merci Léo pour la co-animation.
1: Merci beaucoup Morgan, merci beaucoup aussi Quentin à la technique.
0: Ouais, merci Quentin.
1: Ouais.
0: Et puis donc on est en direct depuis le studio de Radio DC à Annonay. Allez, on se quitte avec Mgua, Exercises in Futility, la piste 4. À bientôt.

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Ils ont toujours la tête baissée, un genre de mesure préventive contre la moindre des tentations. Pas un baiser, une anecdote qui mérite d'être contée.

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